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0: Il est 6h, Yasmina Favaro avec vous pour les infos. Bonjour, vous êtes nombreux à être bien réveillés depuis une heure, depuis le coup d'envoi du 3e match à ce mondial de la Belgique face à la Nouvelle-Zélande. Un match que vous suivez pour nous, Pierre Capard, et pour l'instant c'est la mi-temps, et les Diables Rouges respirent.
1: Oui Yasmina, effectivement tout va bien pour les Diables Rouges qui mènent au score 0-1 face à la Nouvelle-Zélande. C'est Leandro Trossard qui a inscrit le but à la 28e en reprenant victorieusement un corner de Kevin De Bruyne. Avantage amplement mérité pour les Diables qui ont largement dominé la première mi-temps. La Belgique aurait dû marquer davantage de buts, mais Trossard encore lui a frappé sur le poteau avant qu'un défenseur ne souffle sur la ligne. Et puis il y a eu un pénalty sifflé pour une faute de main dans le rectangle, mais l'arbitre s'est rétracté ensuite après intervention du VAR. Il y a eu des occasions pour Doku et De Ketelaere qui n'ont pas réussi à tromper le gardien adverse. Bref, avantage mérité, mais ce n'est toujours que 0-1 à la mi-temps, mais la Belgique est virtuellement qualifiée pour l'instant en tant que deuxième du groupe.
0: Merci Pierre, on vous retrouve un peu plus tard. Un résultat forcément qui ravit les supporters, vous nous le confirmez Serge Autier, vous êtes en direct d'une fan zone à Ciné.
2: Eh oui, effectivement, Yasmina, sur la place Monceau, ici, il y a entre 2 et 3 000 supporters qui ont pris place depuis tôt ce matin. Alors, ils sont contents, évidemment, du but marqué par Leandro Trossard, mais l'ambiance, elle reste malgré tout étouffante ici, malgré la relative fraîcheur matinale. Il faudrait en marquer un deuxième, les supporters espèrent. Il y a beaucoup d'ambiance, là, c'est la mi-temps, on a sorti la sono pour, évidemment, mettre de la musique. Et puis, on attend, on espère, un deuxième but des Diables ici pour les supporters présents.
0: Merci Serge, à tout à l'heure. Cette nuit, les 16e de finale, le tableau se complète à cette Coupe du Monde avec la qualification attendue de l'Espagne et plus inattendue du Cap-Vert dans le groupe H. Et chez nous, la Belgique, eh bien, elle reste toujours sur des brasiers et ce n'est pas à cause des Diables Rouges. Quand cette fournaise va-t-elle s'éteindre, vous demandez-vous. L'avertissement chaleur de l'IRM court jusqu'à dimanche. Il est repassé à l'orange sur quasi tout le pays, sauf la côte, en jaune. Et comme hier, journée la plus chaude de l'année, les 35 degrés vont planer, être dépassés et les 42 degrés atteints par endroit. Ménagez-vous, d'autant plus que la qualité de l'air sera très mauvaise aujourd'hui, avec des concentrations élevées d'ozone dans l'air. Avec cette chaleur, cette vague de chaleur inédite, en tout cas, c'est toute l'Europe qui suffoque. Une vague qui arrive dès aujourd'hui sur l'est du continent. En tout, ce sont 150 millions d'Européens qui vont subir des températures à plus de 35 degrés. Voilà pour les infos. Je vous souhaite à toutes et tous un bon match et une bonne matinée.
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0: Bon début de journée, bon week-end. Nous sommes le 27 juin aujourd'hui. Vous êtes sur Typique. Salut Vanessa.
1: Salut Mario. Bonjour tout le monde. Bienvenue. C'est le réveil de Typique Week-end.
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0: Avec Lady Gaga, Bruno Mars, dans un instant, pour démarrer cette nouvelle heure.
1: On écoutera Die With A Smile, et puis ils seront pas tout seuls en playlist, on va retrouver le belge Pierre Demar.
0: D'office, on chantera ce nouveau morceau de Pierre Demar dans un instant, il s'appelle Je Pense À Vous. Et on va jeter un œil à la météo, tiens. Vraiment?
1: Bah oui, il faut quand même.
0: D'accord. Est-ce qu'il va faire chaud aujourd'hui encore?
1: Mais justement, c'est pas si mal que ça. Parce que oui, alors, ce matin, peut-être que près de chez vous, vous aurez quelques petites gouttes de pluie, mais ça va rafraîchir le tout, ça c'est pas trop mal. Et puis surtout, il va faire beau tout au long de la journée, avant cette fin d'après-midi, peut-être début de soirée. Quelques petits orages possibles à gauche, à droite, mais globalement, on va pouvoir profiter quand même d'une grande partie de la journée, ça c'est pas mal. Et puis les températures, elles se rafraîchissent à la côte, 26 degrés, c'est ce qu'on attend. 35 sur Bruxelles, et puis de 36 à 39 degrés partout ailleurs avec un beau soleil.
0: Est-ce qu'on n'attendait pas un peu de pluie?
1: Mais si, c'est ce que je te dis.
0: Oui, non, mais je veux dire, on attendait tous d'être un peu rafraîchis par la pluie, quand même.
1: Oui, bon, après, bah, c'est pas grave, demain il fera déjà meilleur. Ouais, après-demain aussi, et encore après, il fera encore plus froid, si on peut appeler ça froid.
0: Bon, allez, Backer Matt pour la suite, c'est Bayana qu'on écoutera. Après Lady Gaga, Bruno Mars, les voici.

0: Bonjour, bonjour, on espère que vous allez bien, que vous êtes en forme. Est-ce que j'ai un problème de voix ce matin?
1: Oui, il y a un petit souci, tu parles bizarrement.
0: Bah oui, oui.
1: Ah, là ça allait, on l'avait retrouvé.
0: J'ai l'impression d'avoir perdu ma voix.
1: Mais c'est pas Mario, on nous a menti, c'est pas Mario, c'est quelqu'un d'autre, mais qui êtes-vous?
0: Ce matin, vous voyez quand vous avez la gorge qui gratte.
1: Mais t'as dormi avec le ventilo?
0: Non, j'ai pas de ventilo, mais je pense que c'est la clim.
1: Ah bah oui, buddy. Non, j'ai pas de ventilo, non, mais j'ai une clim qui va à fond.
0: Non, j'ai pas de clim chez moi non plus, mais partout où tu vas, la clim est à fond de balle.
1: Ça, dans la voiture.
0: Tu cuis, donc fatalement les changements de température comme ça. Et ce matin, je sentais que j'avais la gorge qui grattait. Je me suis dit, à tous les coups, là, j'ai perdu ma voix. Je n'osais pas parler. Je n'osais pas parler pour vérifier si j'avais encore de la voix ou pas.
1: Mais il y a des pastilles qui fonctionnent très bien, du miel, tout ça. Il faut prendre soin de toi.
0: Bon, ça ne nous empêchera pas de faire cette émission avec vous, évidemment, jusqu'à 11h, comme tous les week-ends.
1: Dites-nous d'ailleurs comment ça va ce matin, 0471 200 300. Comment ça se fait que vous êtes déjà levé? Est-ce que vous allez travailler? Est-ce que vous allez faire du sport? Parce que là, franchement, il fait pas trop moche, pas trop chaud non plus. Il fait, je crois, 21-22 degrés, quelque chose comme ça. Donc franchement, c'est le moment d'y aller, c'est le moment de sortir. Peut-être que vous promenez aussi les animaux de compagnie. Vous nous dites tout ça sur le WhatsApp.
0: Première bonne nouvelle de la journée quand même, parce que je l'ai sous les yeux. Si vous vous demandez quel est le score du match Nouvelle-Zélande-Belgique, la Belgique a gagné ce match 5-1.
1: Oh mais ça c'est génial. Par contre, c'est dommage que ce soit le match qu'on n'a pas pu regarder avec tout le monde en soirée, etc. Tu vois. Mais voilà, c'est pas mal, c'est déjà pas mal. On est déjà très contents.
0: Ça veut dire qu'il y en aura d'autres qu'on pourra regarder.
1: Oui, c'est ça, on est qualifiés du coup. Ouais.
0: Ils accéderont au 16e de finale. Voilà pour la première petite info de la journée. Pierre Demar, ça vous dit pour démarrer, pour repartir là?
1: Bah surtout qu'il est prêt, il vient nous chanter Je pense à vous.

0: 7h15
1: sur Typique. Merci d'être branché. On se fait plaisir avec Kungs, avec Théophilus London aussi.
2: On écoutera Galaxy sur Typique et puis on passe la matinée avec vous aussi sur le WhatsApp 0471 200 300. On est samedi matin, 7h du matin et vous êtes déjà réveillés. Dites-nous pourquoi.
1: Quelle idée. Après ça fait du bien parce que le soleil est déjà là.
2: Mais oui, en plus il fait bon ce matin.
1: Ouais, c'est assez chouette. 0471 200 300. Pourquoi est-ce que vous êtes déjà debout très très tôt en ce samedi matin? Dites-nous tout ça sur le WhatsApp de Typique. Pendant que vous nous écrivez tout ça, je vous cale un petit 50 Cent aussi, ça vous branche?
2: Très très bien.
1: Eh bien, il arrive dans un instant. Sortez puis restez là.
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0: Bon week-end, merci d'avoir choisi Typique ce matin pour ouvrir les yeux, peut-être, avec Gordo dans un instant, avec Clean Bandit qui nous rejoindra aussi sur Typique ce matin. Et puis vos messages qui arrivent sur le WhatsApp de Typique, on vous pose la question de savoir pourquoi est-ce que ce matin vous êtes debout si tôt.
1: Ouais, il y en a certains, c'est à cause des petits bouts qui vous réveillent trop tôt. C'est le cas de Louise, 0471-200-300, qui nous dit réveiller trop tôt car bébé a boudé son souper hier soir. Du coup, elle avait les crocs ce matin et 5h20, c'est dur.
0: On fonctionne aussi comme bébé, nous. Bah on mange pas assez le soir, le matin, ingérable.
1: D'ailleurs, j'ai oublié mon petit-déj. Encore une fois.
0: Ah, zut.
1: C'est pas vrai. Attention, je vais peut-être manger ce que je trouve sous la main. On a un message de Anne aussi qui nous dit « Je suis déjà debout parce que je vous écoute dans la voiture. Ce matin, je vais conduire mon filleul à la caserne militaire pour passer un examen. Et après ça, je rentre chez moi. Je vais préparer des caisses pour mon déménagement qui a lieu la semaine prochaine. » Mais ça, c'est une journée bien chargée.
0: Ah, clairement. Courage à vous. Courage aux bosseurs de ce samedi matin aussi qui se sont levés très tôt, direction le boulot. Courage à ceux qui font du sport, comme Marco qui, comme tous les jours, prend la direction de la salle de sport.
1: Oui, et puis il y en a certains parmi vous qui sont levés tôt pour le match des Diables.
0: Oui.
1: Évidemment, Coupe du Monde oblige, entre guillemets, pour certains en tout cas. C'est le cas de Dada sur le WhatsApp, qui ne s'est pas levé lui-même pour regarder le match, mais en tout cas, il va rechercher sa fille qui est allée voir le match des Diables sur une place, et donc là, il va la rechercher.
0: Exactement, match victorieux pour les Diables. Hein, 5,
1: ouais.
0: 5,
1: ça fait
0: quand
1: plaisir.
0: Même.
1: Et si là, on démarre pas le week-end convenablement, je ne sais pas ce qu'il faut de plus.
0: Ah, c'est absolument parfait. Un petit Camille MB peut-être.
1: Oh,
0: avec
1: oui, ça,
0: rien à fêter.
1: C'est pas mal.
0: Ouais, c'est parti sur Typique.

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0: écoute, vous avez bien fait de vous brancher sur Typique parce qu'on vous accompagne tout au long de la matinée. On est là jusqu'à 11h. Bonjour.
1: On espère que vous allez bien, que vous avez passé une belle nuit malgré la chaleur, que vous êtes en forme ce matin pour démarrer ce week-end.
0: Ouais, et puis bah, pour certains, c'est un week-end bien bien chargé. C'est le cas de Charles sur le WhatsApp 0471 200 300 qui dit « Perso, ce matin, au boulot, dans mon bus de 6h à 14h30, puis au soir, une soirée d'anniversaire. Demain, repos. Bonne journée à tout le monde et courage pour la chaleur. » Bah, c'est vrai que là, aujourd'hui, il va faire très très chaud, donc courage évidemment.
1: Courage, hydratez-vous. C'est important de boire de l'eau. J'ai d'ailleurs appris qu'on devait boire de l'eau même quand on n'avait pas soif.
0: Mais oui, parce qu'une fois que tu sens que t'as soif, c'est déjà trop tard apparemment.
1: Exactement, donc faites-le. 0471 200 300, continue à discuter avec vous sur le WhatsApp de la radio, rejoignez-nous.
0: J'aime bien parce que Mario, c'est ce genre de personne qui donne de bons conseils, mais elle est où ta bouteille d'eau?
1: Alors,
0: t'as un gel hydroalcoolique à côté de toi, à la rigueur, mais bon, si tu vois ça, je suis pas sûr qu'on finisse l'émission à deux, mais...
1: Ça a pas le même goût. Ma bouteille d'eau, elle m'attend dans le distributeur.
0: Et bon, on va y aller.
1: Je vais aller la chercher.
0: Et vous aussi, hein, j'espère que vous avez une petite bouteille d'eau pour bien vous hydrater. 0471 200 300. On discute ensemble sur le WhatsApp.
1: Et bon, il y aura Damso dans un instant, il y aura Taylor Swift.
0: Ça, c'est I Knew It, I Knew You. Ça arrive dans un très court instant.
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0: 7h47, c'est peut-être l'heure de prendre le café sur la terrasse, sur le balcon peut-être. C'est bien ça, hein ?
1: C'est pas mal.
0: Ce petit soleil.
1: Ce petit soleil et des températures un peu plus fraîches. Je crois que c'est un combo parfait.
0: On est parfait. Angèle arrive dans un instant aussi.
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0: Angèle avec son tout nouveau morceau que vous avez découvert ici, avant tout le monde sur Typique, il s'appelle Dis-le.
1: Et franchement, je sais pas ce que vous en pensez, mais moi je trouve que c'est plutôt pas mal. Franchement,
0: très bien.
1: C'est
0: très
1: sympa,
0: bien.
1: C'est hyper sympa. Et en plus, c'est un peu différent de ce qu'elle faisait habituellement. C'est même très différent de son tout premier morceau. Rappelez-vous, la loi de Murphy, ouais. Ça n'avait rien à voir. Ici, on est sur quelque chose de plus électro, quelques petites touches de techno aussi. Franchement, c'est sympa.
0: Et à mon avis, on risque d'avoir d'autres morceaux avec ce type de sonorité, justement, puisque ce morceau, Dis-le, eh bien, il annonce un nouvel album pour Angèle. Ce sera son troisième. Il est prévu pour 2026. Il va s'appeler Instinct. Ça, c'est ce qu'on fait. C'est ce qu'on sait, pardon. Par contre, on n'a pas encore la date officielle de sortie.
1: Évidemment, on vous tiendra au courant ici, sur Typique, mais même si on n'a pas encore la date officielle, tout ce qu'on sait, c'est que 2026, ça rime avec Angèle.
0: Exactement, et on l'écoute, ce nouveau morceau d'Angèle, juste avant Evan qui va arriver dans un instant.
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0: Alors, sur Typique, on va retrouver Another dans un instant.
1: Ça, c'est Talk to You. On l'écoute dans une poignée de secondes. Justin Bieber aussi, juste avant 8h.
0: Et en plus, pas n'importe lequel. Son tout premier morceau, on va écouter Baby.
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0: Allez, c'est une nouvelle heure qu'on démarre. Sortez pique. Bonjour tout le monde, on est samedi aujourd'hui, le 27 juin. Salut Vanessa.
1: Salut Mario, bonjour tout le monde. Bienvenue, c'est le réveil de Typique Weekend.

0: La météo, est-ce qu'on va avoir un peu d'air aujourd'hui?
1: Oui et non. Alors peut-être que chez vous, ce matin, là, vous avez déjà une petite goutte de pluie. C'est surtout le cas sur le nord du pays. Si vous êtes à la côte pour le week-end, voilà, vous avez déjà quelques petits orages même. Et puis, ben, on va garder un temps sec sur une bonne partie de la journée. C'est que cette fin de journée, fin d'après-midi, qu'on va retrouver des orages à nouveau. Mais franchement, ce sera pas partout. Hein. Donc peut-être que là, vous allez avoir très très chaud encore aujourd'hui. Mais globalement, le temps va se rafraîchir les prochains jours. En tout cas, on va avoir un beau soleil, ça c'est sûr. Et puis les températures encore très élevées, 26 degrés à la mer, 35 sur Bruxelles et de 36 à 39 degrés partout ailleurs.
0: Passez tous un excellent week-end. On va continuer avec Beyoncé dans un instant. Ce sera après Bossa, voici Magnétique, sorti.

0: 8h08, sur Typique, on est ravis de démarrer ce week-end avec vous, avec The Weeknd aussi, dans un instant avec Stromae et Tovelo.
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2: Et puis avec vous aussi, ça se passe sur le WhatsApp, notamment 0471 200 300. On reçoit tous vos messages déjà, on va passer au débat là maintenant, comme tout le week-end. Mais surtout, parmi tous vos messages, il y en a tout ou plein qui nous disent que vous vous êtes levés bientôt ce matin pour regarder le match des Diables. Bah oui, Coupe oui. du Monde oblige. Et c'est vrai qu'on se pose la question, est-ce que vous êtes pour ou contre vous levez en pleine nuit? Bon là, 5h du matin, ça va encore. Mais vous levez parfois en pleine nuit pour regarder les matchs de Coupe du Monde.
0: Pour ceux qui n'ont pas le résultat 5-1,
2: quand même,
0: je le glisse comme
2: et
0: ça.
2: Bravo les Diables. Hein.
0: Exactement, exactement. Bon, pour ou contre, se lever très tôt. Moi, ce matin, je l'aurais pas fait.
2: C'est vrai?
0: Oui, j'ai suivi le match parce que j'étais debout pour venir à la radio. Ouais. Mais en temps normal, je l'aurais pas fait.
2: Eh ben, moi, figure-toi que je m'étais dit que j'allais le faire, mais j'avais oublié que c'était cette nuit-ci. Et du coup, je l'ai pas fait.
0: D'accord, faut se lever la bonne nuit aussi.
2: Oui, c'est ça. Mais de base, je m'étais dit, oh, mais tu sais quoi, je me lève un tout petit peu plus tôt et tu regardes le match.
0: Ouais.
2: J'ai zappé. J'ai zappé, voilà. Mais peut-être que le prochain ou un autre qui sera à nouveau en pleine nuit, je le ferai, ouais.
0: Après, est-ce que c'est encore la nuit? C'est très tôt le matin.
2: Oui, là, ça va.
0: Voilà. Donc, c'est peut-être pour ça que vous êtes si nombreux à vous être levés très tôt ce matin pour suivre justement ce match. Mais expliquez-nous, est-ce que vous l'avez fait? Est-ce que vous êtes pour ou contre de manière générale?
2: Ouais, est-ce que vous vous dites, ah non, déjà que je me lève assez tôt comme ça, si le week-end je peux pas me reposer, peut-être que c'est ça, hein, votre opinion, vous nous dites sur le WhatsApp 0471 200 300. Et puis peut-être que vous soutenez aussi une autre équipe que la Belgique qui a joué peut-être en plein milieu de la nuit. Vous nous dites ça sur le WhatsApp 0471 200 300. Est-ce que vous êtes pour ou contre vous lever en pleine nuit pour regarder les matchs de la Coupe du Monde?
0: À revenir sur toutes vos réactions dans les prochaines minutes sur Typique.

0: Et bon week-end, 8h16. Merci d'avoir choisi Typique pour ouvrir les yeux, peut-être ce matin. Les BTS arrivent.
1: Ça c'est Swim, c'est ce qu'on écoutera dans la suite. Et puis dans la suite, vos réactions aussi au pour ou contre 0471 200 300. On vous pose la question de savoir ce matin si vous êtes pour ou contre vous levez en pleine nuit pour regarder les matchs de Coupe du Monde.
0: Je suis quand même assez étonné de voir sur le WhatsApp parmi les messages qui arrivent que y a des gens qui sont pour, tiens.
1: Mais il y en a beaucoup en plus, mais dites-nous hein, encore, vous pouvez réagir, on fera le point d'ici quelques minutes. 0471 200 300, est-ce que vous êtes pour ou contre? Est-ce que vous l'avez fait d'ailleurs ce matin? C'est totalement gratuit. 0471 200 300.
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0: 8h25, si vous venez de vous brancher, vous arrivez en plein débat. Ce matin, on parle de football. Bah oui, les Belges ont joué ce matin. Pour ou contre, vous levez justement en pleine nuit pour regarder les matchs de Coupe du Monde.
1: Le pour ou contre.
2: Et justement, tous ceux qui se sont levés en pleine nuit pour assister au match de la Belgique très tôt ce matin ne doivent pas l'avoir regretté. 5-1, c'est...
0: Bah ouais, attends, quel match ?
2: Ouais. Victoire des Belges, évidemment. Par contre, je suis hyper étonné. Après, c'est vrai que c'est un événement. Mais il y en a énormément parmi vous qui vont voir le match, même en extérieur parfois, très tôt le matin.
0: Ouais, c'est le cas de Frédéric sur le WhatsApp 0471 200 300, qui dit ce matin debout à 4h pour aller en fan zone. Ça se produit une fois tous les 4 ans, donc pourquoi pas, c'était top, je ne regrette pas de l'avoir fait. Après, chacun fait comme il l'entend.
2: Il y a Laura aussi qui dit « Je crois que les Belges sont très motivés pour supporter notre équipe pendant cette Coupe du Monde. C'est la première fois que je vois les cafés remplis à 6h du matin en allant travailler. » C'est dingue.
0: Ouais, c'est fou quand même. On a un message de Mathias qui nous dit « Moi, ça dépend. Bah, si c'est un grand match, ce qui a été aujourd'hui, parce que ça définissait si on était qualifié ou pas. Alors là, oui, sans hésitation. Mais si c'est pour une autre équipe que je ne supporte pas ou que je ne connais pas, alors sûrement pas dormir, c'est précieux. »
2: Après, c'est vrai que c'est un événement. Quand tu regardes, par exemple, le carnaval, les gens qui font les Gilles, par exemple, ils se lèvent très tôt pour aller justement se préparer, ce genre de choses.
0: Ouais, c'est ça. Après, je suis assez d'accord aussi avec Fanny sur le WhatsApp 0471 200 300, qui nous dit « Moi, j'étais debout parce que c'est pas souvent. » Et c'est ça.
2: Ouais.
0: Ça arrive tellement peu que, en fait, finalement, c'est pas grave. On dormira cet après-midi, on dormira une autre nuit, c'est pas grave.
2: Nous aussi, on s'est levé finalement pour aller...
0: Oui, c'est vrai. Pas pour regarder le match finalement, mais bon, on est quand même debout. Mais je regrette un peu. Franchement, j'avais oublié que c'était cette nuit-ci, quoi. Je voulais vraiment le faire, je m'étais dit je me réveille un peu plus tôt et je regarde les Belges.
2: Moi je l'ai écouté dans la voiture en venant à la radio.
0: Bah ouais, c'est déjà pas mal. Moi je t'avoue mon trajet est tellement court, 10 minutes c'est pas assez long.
2: Allez, on continue avec Muse, Disco Line, et puis Akon, le voici sur Typique.

0: 8h37, sort épique. Post Malone arrive dans un instant, mais avant ça... La battle de ce samedi matin. Comme tous les week-ends, vous le savez, c'est vous qui allez départager les deux morceaux qu'on va vous proposer avec Vanessa.
1: Et ça se passe sur le WhatsApp 0471200300. Vous pouvez déjà envoyer soit Vanessa, soit Mario, même si...
0: Ouais, envoyez plutôt
1: mieux.
0: Mario.
1: C'est quand... J'allais dire, moi, c'est quand même mieux d'écouter nos propositions, mais si tu veux la jouer comme ça...
0: Non, non, bah vous savez que la mienne sera mieux, donc
1: ça
0: allez-y.
1: Y est. Ah, je suis pas sûre, parce que rappelez-vous, dans les années 2000, il y avait des artistes qu'on écoutait énormément, qu'on ouais. adorait, qu'on n'entend plus forcément aujourd'hui. Est-ce que vous vous rappelez de Amine?
0: Non.
1: Il avait fait un morceau avec Leslie aussi.
0: Absolument pas.
1: Mais si, c'était Sobri, c'était ça.

0: Un petit moment karaoké. Je pense qu'il faut envoyer Vanessa 0471 200 300. C'est totalement gratuit. Ça, c'est le genre de souvenir. Ça n'arrive. Je m'y tremble.
1: Ah bah oui, bah. C'est vrai en plus.
0: Ça n'arrive pas tous les jours qu'on puisse le réécouter.
1: Donc si vous ne voulez pas vous étrangler, n'écoutons pas ce morceau.
0: Mais non, c'est justement, je suis tellement contente, j'ai tellement d'engouement pour vous proposer ce morceau, voilà. Mais vous inquiétez pas, on va juste faire un karaoké tous ensemble, ça va très bien se passer.
1: De mon côté, j'ai une annonce à vous faire. Tout à l'heure, je vous le dis déjà, on va vous offrir vos places, vos accès pour le Puckle Pop. Du coup, moi je suis allé regarder l'affiche, je me suis dit, tiens, est-ce qu'il y a des artistes qui valent la peine peut-être pour cette battle? Je suis tombé sur les Hives, ils feront partie de l'affiche du Puckle Pop, c'est ça. Vous vous souvenez de ça quand même?
0: Mais qu'est-ce que c'est que ça?
1: Non mais toi, étouffe-toi, continue, non, continue.
0: Mais je me rappelle ça, pas de ça du tout.
1: Mais si.
0: Ah ouais?
1: Mais quand même, les Hives, c'est...
0: Ah mais je sais, c'est quand t'étais petit, quand j'étais pas né.
1: Voilà, exactement. Mais on pourrait l'écouter d'ailleurs, tout à l'heure. Vous envoyez Mario sur le WhatsApp de Tipeee, 0471 200 300. Il faut que ce morceau ait le plus de votes.
0: Non mais blague à part, je me rappelle pas du tout de ça. Mais vous savez quoi, si vous vous en rappelez pas non plus, c'est pas grave, hein. Vous pouvez juste envoyer Vanessa, on va chanter sur Sobri avec Amine et Leslie, hein. C'est très bien.
1: Après, les places pour le Puckle Pop, elles sont dans ma poche.
0: Oh ça y est,
1: vous les voulez ou pas?
0: On joue pas comme ça, hein. Vous inquiétez pas, je serai là pour vous offrir vos places aussi.
1: Bon allez, c'est vous qui choisissez, 0471 200 300. C'est sur le WhatsApp de Tipeee que ça se passe.
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1: Bienvenue sur Typique. Tous les morceaux qui viennent de rentrer en playlist, toutes les nouveautés qui viennent de rentrer en playlist sur Typique, celui-là, c'est notre préféré.
2: Ouais, franchement, il est vraiment pas mal. C'est le coup de cœur de la semaine. Ça s'appelle Lucky Again. Alors, rappelez-vous quand même, il y a quelques années, The Magician et Lick Lee avaient déjà fait un remix. C'était ouais. I Follow Rivers.
1: C'est vrai.
2: Et alors, The Magician a quand même partagé une petite anecdote plutôt sympa. C'est que quand ils ont fait ce remix, cette première collaboration, ils se sont jamais rencontrés.
1: D'accord.
2: Et c'est que des années plus tard, que Lick Lee a envoyé un message à The Magician en disant bah, est-ce qu'on se rencontrerait pas ? Et petite option, je te propose une nouvelle collaboration. Et voilà, est né ce morceau-ci, Lucky Again. Je trouve que l'anecdote est très très chouette.
1: Et quelle excellente idée ils ont eue. On découvre ce morceau, Lucky Lee, The Magician. C'est Lucky Again, sort typique, c'est le coup de cœur.

0: 8h53, il y a une battle qui est en cours.
1: Battle années 90 et 2000. Oui.
0: Et ça va pas du tout.
1: Ça y est, ça va pas du tout. Moi, je trouve que ça va très bien. C'est comme ça, Mario. Je propose un morceau plus fort, un morceau... Voilà, il est très bien, ce morceau. Très chouette, très solaire. Rappelez-vous, dans les années 2000, il y avait Leslie, il y avait Amin aussi, et ils chantaient Sobri.
0: Mais oui, c'est un morceau solaire, mais
1: c'est
0: vraiment,
1: cool.
0: Est-ce qu'on a besoin d'encore plus de soleil pour le moment?
1: Oh, on n'a pas parlé de chaleur, on a juste parlé de lumière. C'est un morceau karaoké.
0: Eh bien, moi, je trouve que c'est un morceau chaleureux qu'on ne devrait pas écouter aujourd'hui.
1: Oh oui, bah évidemment, t'es très objectif, hein. Parce qu'on vous rappelle évidemment que c'est à vous de voter sur le WhatsApp 0471 200 300. Soit vous envoyez Vanessa, soit Mario pour le morceau que vous préférez. Pour l'instant, c'est le mien et c'est très bien comme ça. Continuez de voter Vanessa, surtout.
0: Bon, face à ça... J'ai votre morceau préféré,
1: ça
0: un morceau
1: est.
0: Des Hives.
1: Mensonge. Mais qu'est-ce que c'est que ça? Vraiment.
0: Je me rappelle vraiment pas de
1: mais
0: ça.
1: Mais non, vraiment, je ne mais connais pas cette chanson.
0: Il jouait en costard blanc, noir, comme ça, tu vois, cravate.
1: Non, je me rappelle pas du
0: non
1: tout. Mais pas du tout. Mais tu sais quoi, il y a certains morceaux, on doit pas s'en souvenir.
0: Allez, montrez-lui qu'on se souvient de ce morceau. Si vous voulez qu'on l'écoute juste après 9h, vous envoyez Mario sur le WhatsApp de Typique 0471 200 300 pour écouter les Hives.
1: Attention, si vous voulez entendre Leslie et Amin, c'est le genre de
0: non,
1: truc.
0: Non, on veut pas.
1: C'est très dangereux, donc continuez de voter parce qu'il se pourrait tout à coup que tout le monde commence à voter pour Mario. D'ailleurs, je vois quelques votes arriver sur le WhatsApp, ça va pas du tout.
0: Ah, mais j'en avais pas juste.
1: Continuez ici d'envoyer Vanessa, faudrait pas changer la tendance.
0: Bon, allez, on écoutera ça juste après 9h sur Typique. Restez bien là.
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0: Bon week-end, très bon samedi, on est le 27 juin aujourd'hui. Salut Vanessa.
1: Salut Mario, bonjour tout le monde, bienvenue, c'est le réveil de Typique Week-end. 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RTBF Typique, il est 9h.
0: On va écouter Ariana Grande dans un instant.
1: Et puis elle sera pas toute seule, je vois arriver Harry Styles dans la suite. Ça c'est American Girls. 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
0: Avant ça ce matin, un coup d'œil à la météo.
1: Ouais, il faut prendre des lunettes de soleil et peut-être une veste imperméable pour tout à l'heure. Quoique, ça va rafraîchir, ça fait du bien. Alors ce matin, vous avez peut-être quelques petites gouttes de pluie près de chez vous, surtout sur le nord du pays, à la côte si vous y êtes pour le week-end. Et puis en fin de journée, on va retrouver à nouveau des orages. Ça, ce sera un petit peu partout. Mais globalement, on pourrait passer au travers quand même et donc avoir une journée assez lumineuse, assez sèche et puis chaude, on le rappelle. 26 degrés à la mer, 35 sur Bruxelles et de 36 à 39 degrés partout ailleurs. D'ailleurs, hydratez-vous bien.
0: Vous savez ce qu'on va faire dans un instant?
1: Les résultats de la battle?
0: On va aller dépouiller les votes de la battle.
1: Ouh là là, je vois qu'il y a plein de messages qui arrivent sur le WhatsApp 0471 200 300.
0: Arrête d'essayer d'avoir des votes.
1: Ouais, je dis rien du tout, je donne juste le numéro du WhatsApp, vous faites ce que vous voulez.
0: On voit ça dans la suite. Bon week-end, c'est Typique.

0: 9h07, Harry Styles arrivera dans un instant en sortie pique. Bon, on a compté, on a dépouillé. J'ai pas gagné.
1: Mais non, mais écoute, est-ce que c'était pas un peu évident?
0: Bah, je sais pas, les Ives contre Leslie Amin, quand même, j'avais un peu plus d'espoir de.
1: Mais les Ives, mais moi je me rappelle pas du tout.
0: Mais si, mais je vais te montrer, tu vas dire, ah oui, après c'était peut-être pas leur morceau le plus connu, mais.
1: Ah, mais voilà, mais si tu choisis mal ton morceau.
0: Oui, ok, d'accord, bon.
1: Mais vous savez quoi, la bonne nouvelle, c'est qu'on va se faire un karaoké tous ensemble.
0: Avec Leslie Amin, vraiment?
1: Oui, je suis sûre que tu connais la chanson, tu connais les paroles.
0: Je connais la chanson, mais les paroles,
1: waouh! Oh si, je suis sûre que ça va te revenir, tu vas l'écouter, tu vas chanter.
0: Testons ça, c'est parti. Leslie Amin, bah, c'est les gagnants de la battle, hein, ce matin, 9h08. Bon week-end!

0: 9h14 minutes. La suite sur Tipeee, c'est avec Aya Nakamura. On écoutera No Stress.
1: Il y aura DJ Snake aussi. Et puis, bah, il va être l'heure de penser à vous offrir du cadeau dans un instant.
0: Ouais, ne bougez pas, vous allez peut-être être les chanceux de ce matin.
1: Et le cadeau de ce matin, vraiment, il vaut le coup.
0: Ça va vous faire plaisir, restez bien là.
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0: La suite sur Typique, ce sera avec Katy Perry dans un instant.
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0: 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On va vous emmener au Puckle Pop cet été. 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
0: Bonne chance à tous. Katy Perry, ce sera la suite après Marguerite. Voici les filles, les meufs. Bon samedi.
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0: 9h33 sur Typique. Bon week-end, on écoutera Ed Sheeran dans un instant. Et tiens, qui repartira avec ses accès pour le Puckle Pop ce matin?
1: Bon, on espère que ce sera vous. Dans tous les cas, vous devez repérer un petit signal qui peut tomber à tout moment. Je ne l'ai pas encore entendu. Tu l'as entendu, toi?
0: Ah non.
1: Non,
0: pas du tout.
1: Bah, il peut encore tomber. Du coup, ça veut dire avant la fin de l'émission, avant la fin de la journée aussi, ça peut tomber. 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
1: Et on vous rappelle quand même que ce signal, c'est celui Zara Larsson pour repartir avec vos places pour Puckle Pop cet été.
0: Il peut tomber n'importe quand. Vous voyez mon petit clin d'œil ou pas?
1: Typique au 6005 pour 1 euro par message. 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
0: Allez, bonne chance à tous. Voici Ed Sheeran. On écoute Shivers.

0: Brice, Théodora, Olivia Rodrigo aussi, dans un instant sur Typique.
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0: Oui, et vous l'avez fait, vous avez été nombreux à envoyer votre message parce que le signal est tombé il y a quelques secondes.
2: On l'a entendu, nous, en tout cas.
0: Signal qui a été repéré par Adélie. Salut.
2: Salut Adélie.
3: Salut, salut.
2: Adélie, t'as bien fait de te brancher sur Typique ce matin parce que, il fallait envoyer un petit message quand on écoutait Zara Larsson. Adélie, tu repars avec ton pass de 4 jours pour deux personnes au festival.
0: Bravo!
2: Bravo! Félicitations! C'est le seul festival que tu as de prévu pour l'instant, ou t'en avais d'autres?
3: Non, je pars en festival cet après-midi au Vexin.
2: Génial! Génial! Et écoute, profite! Et puis, en tout cas, ici, on t'envoie ton pass de 4 jours. T'as une idée de qui tu prendras avec toi?
3: Sans doute une de mes sœurs.
2: Chouette.
3: Je trouverai de toute façon.
2: Profitez bien.
0: Allez, profite bien, Adélie. Tu vas passer un bel été. Si on enchaîne les festivals comme ça.
3: Merci à vous, en tout cas. Ça fait trop plaisir.
0: Avec plaisir. À bientôt. Et puis, si vous n'avez pas été tiré au sort ce matin, c'est pas grave. C'est pas grave, puisque toute la journée, vous aurez des places pour les meilleurs festivals, pour le Puckle Pop, en l'occurrence. Donc, ne ratez rien. Restez surtout bien branchés sur Typique.
2: Ouais, il pourrait y avoir d'autres signaux à d'autres moments. Donc, restez bien là. Ça pourrait faire plaisir.
0: Olivia Rodrigo, Drop Dead. On l'écoute à 9h42 sur Typique.

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0: proche de 10h ce matin, sort typique. Pour aller jusque là, il y aura Purple Disco Machine.
1: Je vois arriver Dave aussi dans la playlist. Et c'est ce qu'on aura peut-être tout à l'heure. Rain Dance. Il va pleuvoir a priori. Vous pourrez peut-être danser sous la pluie comme Dave.
0: Je pense qu'il a fait tellement chaud qu'on pourrait le faire, ouais, vraiment.
1: Ouais, franchement. Et ça va faire du bien, ça va rafraîchir un petit peu. Bon, c'est quand même pour fin d'après-midi, début de soirée. Ouais. Mais bon, voilà, ça va faire baisser les températures cette nuit.
0: On écoute toutes ces belles choses dans un instant sur Typique. Restez bien là.
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0: Et bon week-end, merci d'être branché sur Typique Black Eyed Peas, Shakira Burna Boy, c'est la suite.
1: Bonjour tout le monde, salut Mario.
0: Salut Vanessa.
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0: L'heure de s'informer, ce sera ce matin avec Estelle Falzon. Bonjour Estelle.
3: Bonjour, bonjour à toutes et tous. C'est peut-être l'heure de la sieste pour certains, ceux qui se sont levés tôt aux aurores pour assister à la victoire des Diables Rouges contre la Nouvelle-Zélande à la Coupe du Monde, 5-1. Une large victoire qui permet aux Belges de se qualifier pour les 16e de finale et de terminer premier de leur groupe. La prochaine rencontre, ce sera donc le mercredi 1er juillet à 22h contre un adversaire 3e de son groupe. Il y a 4 options pour l'instant, la Corée du Sud, le Sénégal, l'Autriche ou l'Algérie. De nouvelles frappes cette nuit au Moyen-Orient. L'Iran dit avoir attaqué des cibles américaines dans le Golfe en représailles à des frappes menées la veille par les États-Unis contre l'Iran. Un regain de tension alors qu'un protocole d'accord de paix a été signé entre les deux pays il y a 10 jours à peine. Et dans le même temps, le Liban et Israël, cette fois, ont aussi signé un accord cadre. On ignore encore ce que contient ce document exactement, mais il est censé mener à une paix et une sécurité durable. Sur le terrain, par contre, c'est plus compliqué. Le premier ministre israélien, Benjamin Netanyahou, affirme que ses troupes ne quitteront pas le Liban avant un désarmement complet du Hezbollah. Le mouvement pro-iranien, de son côté, estime que cela ouvrirait la voie à une guerre civile et ne compte pas rendre les armes. Le Burkina Faso rompt ses relations diplomatiques avec la France, ex-puissance coloniale. La tension est grande entre les deux pays depuis plusieurs années. Le Burkina Faso est dirigé par une junte militaire depuis un coup d'État en 2022 et accuse la France d'activisme incessant contre ses intérêts et d'ambitions néocoloniales. Le Burkina Faso, miné par des décennies de violences liées au djihadisme. Il va faire encore très chaud aujourd'hui chez nous, jusqu'à 37 degrés par endroit selon l'IRM. L'IRM qui garde la Belgique en avertissement orange encore aujourd'hui. On repasse en jaune dès demain avec des températures plus respirables pour le reste de la semaine. Et puis sortez petits télescopes et grosses jumelles. Un gros astéroïde va frôler la Terre cet après-midi. Sa taille est estimée entre 750 et 1650 mètres. Pas de panique, il n'y a aucun danger, mais si vous avez la possibilité de l'observer, saisissez votre chance. Il ne repassera pas avant 2088. Voilà pour les infos et belle journée à notre écoute.
0: Merci Estelle.
1: En ce qui concerne la météo, vous l'avez entendu, il va faire chaud, on le sait d'ailleurs. Donc hydratez-vous bien, prenez vos lunettes de soleil, de la crème solaire si vous sortez aussi, et puis sinon restez à l'intérieur. C'est peut-être un peu mieux avec des températures qui vont atteindre les 26 degrés à la côte, 35 sur Bruxelles, 36 à 39 ailleurs. Et puis des orages qui vont arriver mais uniquement en fin de journée, surtout sur le sud du pays. Donc peut-être que vous n'en aurez pas près de chez vous, mais en tout cas, s'il devait toucher le sol, ça va au moins un petit peu nous rafraîchir.
0: Est-ce que vous avez remarqué que lorsqu'il fait chaud, il y a des trucs qu'on ne fait plus ou qu'on ne veut plus faire?
1: Ah oui, mais il y a plein de trucs. Attends, avec la chaleur, là, c'est compliqué.
0: Mais pourtant, en temps normal, on les fait sans réfléchir. On voit ça dans un instant.

0: suite. La suite sur Typique, ce sera avec Kid Laroi, Girls. Et puis là, tout de suite, vous avez besoin du numéro du WhatsApp 0471 200 300.
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2: Puisqu'on sort un petit sondage, comme tous les week-ends sur Typique, sachez que 53% des gens refusent de le faire quand il fait beaucoup trop chaud, comme pour le moment, par exemple. Alors que c'est un truc qui, en temps normal, on le fait tous les jours, quasiment sans réfléchir, été, hiver, peu importe.
0: Moi, je dirais aller se promener.
2: Non.
0: Faire du shopping ?
2: C'est pas faire du shopping.
0: Si vous avez une idée, 0471 200 300, c'est gratuit, allez-y.
2: 53% des gens refusent de le faire quand il fait beaucoup, beaucoup trop chaud. Alors qu'en temps normal, c'est un truc qu'on fait naturellement.
0: C'est quand même une personne sur deux, c'est énorme. Je dirais, manger dehors, en terrasse, au soleil.
2: Non.
0: C'est pas ça, non.
2: On n'est pas là-dessus. Si vous avez une idée, allez-y, le WhatsApp est à vous. 0471 200 300, on reviendra sur vos réactions dans un instant.
0: Je sais. Se sécher les cheveux après la douche et tu transpires.
2: Eh bien, tu ne sais pas.
0: C'est pas ça ?
2: Non, c'est pas ça.
0: Oh, c'est horrible, hein, pourtant, ça.
2: 0471 200 300, c'est allez-y.
0: Le truc que je redoute le plus, quoi.
2: Tu sors de la douche.
0: Mais attends, tu sors de la douche, tu t'essuies, t'es toute sèche. Et puis là, tu dois te sécher les cheveux, mais t'as vu la chevelure que j'ai ou quoi ?
2: Ouais.
0: Bah, une fois que j'ai fini de me sécher les cheveux, je suis de nouveau trempée, je peux retourner sous la douche.
2: Mais pourquoi ?
0: Mais parce que tu transpires.
2: Oui, la chaleur du.
0: Ah oui, non, mais c'est horrible.
2: Tu peux le mettre en froid, ça fonctionne pas, ça ?
0: Mais ça sèche pas bien les cheveux.
2: Bah alors,
0: enfin,
2: sèche pas.
0: On s'éloigne du sondage.
2: On parlera coiffure juste après, d'accord ? 53% des gens refusent de le faire quand il fait beaucoup trop chaud. Mais quoi ? Allez-y, 0471 200 300, Kid Laroi, sortez pique.

0: 10h15 sur Typhic. Très bon week-end avec nous. Artiste révélation belge Typhic dans un instant, c'est Olivia Stone qui va nous rejoindre.
1: On écoutera Isabelle sur Typhic et puis on a besoin de vous sur le WhatsApp 0471 200 300. Il y a un sondage qui est en cours.
0: 53% des gens refusent de le faire quand il fait beaucoup trop chaud, comme pour le moment d'ailleurs. Alors parmi les réponses qui arrivent sur le WhatsApp, il n'y a pas encore la bonne réponse.
1: Ah bah allez-y si vous avez une idée, 0471 200 300, c'est gratuit, on fait le point d'ici quelques secondes.
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0: 53% des gens refusent de le faire quand il fait beaucoup, beaucoup trop chaud, comme pour le moment, par exemple.
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0: Mais quoi ?
2: Et vous avez eu plein d'idées sur le WhatsApp 0471 200 300. Sophie nous dit repasser.
0: C'est pas repasser.
2: Laver la voiture, Isabelle.
0: Non.
2: Le ménage, Céline.
0: C'est pas le ménage non plus.
2: Attends, qu'est-ce qu'on nous dit d'autre ? Attends, je cherche. Hein. Faire le ménage, Éloïon.
0: Ouais.
2: Mais du coup, j'imagine que c'est pas ça. Ramasser des choses par terre, con.
0: C'est non, je vois pas pourquoi la chaleur t'empêcherait de ramasser des choses par terre.
2: Il y a Sébastien qui nous dit Ken, mais c'est qui Ken ?
0: Ken, je ne sais pas qui il est, mais c'est pas ça non plus.
2: On nous dit faire un bisou sur la joue, Françoise.
0: Non, on
2: le... Pardon, j'ai
0: garde cité. Ta transpiration pour toi. Non, on fait pas ça.
2: Boire le café du matin, Cindy.
0: Non, c'est pas le café du matin, mais c'est vrai que moi j'en bois plus depuis les fortes chaleurs.
2: C'est vrai ?
0: On n'est pas là-dedans.
2: Non, moi je mets mon lait froid, quoi, ça fait du bien. Cindy nous dit aussi faire à manger.
0: Exactement. En fait, c'est quasiment ça, c'est allumer le four. En fait, les gens, 53% des gens, refusent d'allumer le four quand il fait beaucoup, beaucoup trop chaud, bah, pour cuisiner. Après, ça peut se comprendre.
2: Ah bah oui, oui. Franchement, l'idée m'est pas venue comme ça. Mais clairement, depuis qu'il fait 30 degrés, j'essaye en tout cas de ne plus utiliser les tacles, le four, le micro-ondes. Vraiment, j'ai ma petite salade.
0: Ouais.
2: Je fais des grosses quantités, ça dure quand même plusieurs jours. Et puis dedans, je mets du poulet qui est déjà cuit ou quoi. Et comme ça, je dois pas cuisiner.
0: Ah, t'achètes ton poulet déjà cuit.
2: Mais tu sais, les petits dés de poulet là, j'achète des dés de poulet déjà faits et je les mets dans ma salade quoi.
0: Ok.
2: Ah non, mais attends, si je dois commencer à cuisiner, mais ça va rien chauffer chez moi.
0: Ah bah clairement. Et donc, mais tu es comme ces 53% de gens qui ne cuisinent plus, n'allument plus le four, n'utilisent plus la tac parce que, bah oui, c'est vrai que ça réchauffe la maison.
2: Ouais.
0: Et quand t'as déjà 30 degrés chez toi, t'as pas envie en plus.
2: De monter à 45.
0: Voilà.
2: Ouais,
0: dites-nous si vous le faites ou plus, justement, est-ce que vous ne cuisinez plus depuis qu'il fait beaucoup trop chaud, vous mangez froid ou ce genre de choses.
2: Mais vu ta tête, t'as l'air étonné que je fasse ça.
0: Non, hier j'ai fait un barbecue, je l'ai regretté.
2: Ah bah oui, bah sans blague. Attends, mais tu couilles avec les saucisses.
0: Ah ouais, là j'étais parmi les saucisses.
2: Tu ressors, tu crois que t'as un coup de soleil ? Non, c'était juste trop chaud.
0: Ah clairement, 0471 200 300, dites-nous aussi vos habitudes en termes de cuisine, etc. Est-ce que ça a changé ou pas ?
2: Dites-nous sur le WhatsApp 0471 200 300. Et puis en attendant le meilleur de la playlist avec Jennifer Lopez. Là tout de suite, on se fait plaisir avec Kaigo. Voici Save My Love sur Typique.

0: Allez, bon week-end, bon samedi. Merci d'avoir choisi Typique pour bien démarrer la journée. Le souvenir de Youssoupha qui va arriver très vite.
1: Oui, puis je vois arriver Bruno Mars aussi dans la suite. Ça s'est entré tout récemment en playlist et c'est ce qu'on va écouter tout prochainement sur Typique.
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0: Il y aura Teddy Swims dans un instant sur Typique en playlist.
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0: On sera plaisir avec Sean Paul aussi, avec... il est là, Sean Paul, il va arriver avec No Lie.
2: Il attend, avec Dua Lipa.
0: Sean Paul d'ailleurs, à noter sur la scène de Dour, avec d'autres artistes comme Aurel San par exemple. Et au milieu de tout ce beau monde, il y a des artistes belges qu'on aime beaucoup aussi, comme Amélie Lenz par exemple. Elle sera sur la scène du Festival de Dour.
2: Ouais, d'ailleurs, peut-être que vous allez pouvoir aller l'applaudir. Et figurez-vous que si elle fait le buzz pour l'instant sur Internet, c'est pas pour sa musique, c'est pour une autre raison. Une vidéo hyper touchante, vu qu'Amélie Lenz, elle a pu exaucer un rêve d'enfance, offrir un appartement à sa grand-mère.
0: Et c'est simplement pour la remercier, en fait, parce que sa grand-mère l'a éduquée durant toute son enfance. Et du coup, bah, elle a acheté cet appartement pour elle. Alors aujourd'hui, évidemment, grâce au succès qu'elle a, elle s'est dit qu'elle allait lui offrir ce très joli appartement pour qu'elle y soit bien, finalement.
2: Ouais, franchement, moi, je trouve ça trop mignon. Je trouve que c'est adorable. Est-ce que c'est le genre de truc que vous pourriez faire, vous aussi, si vous aviez les moyens, mais vraiment beaucoup, beaucoup d'argent? Est-ce que vous mettriez bien vos proches, hein? Est-ce que vous leur offririez plein de petits trucs, peut-être des vacances aussi, peut-être quelques petits dons d'argent pour vos proches? Est-ce que vous investiriez? Est-ce que vous avez déjà réfléchi à tout ça? Dites-nous sur le WhatsApp 0471 200 300.
0: Toi, tu ferais quoi?
2: Je pense que j'aiderais quand même un peu mes parents, ma sœur, tout ça, je leur donnerais un petit peu d'argent, quoi.
0: Et moi, je suis pas ton proche.
2: Non.
0: Oh.
2: Allez, je donnerai 5 euros.
0: Allez, Sean Paul, le voici, on écoute No Lie sur Typique.

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0: Dans un instant, on sort typique pour aller jusque-là. 24 AM dans un instant.
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0: Et puis dès 11h, une émission spéciale, un spécial réveil de Typique qui arrive.
2: Parce que Typique a installé son studio à la ferme des 5 épines ce samedi. C'est à l'occasion des journées fermes ouvertes qui se tiennent tout ce week-end en Wallonie. Et d'ailleurs, Gaëtan et Audrey, ils vont vous faire découvrir la vie à la ferme.
3: Oh,
0: comment ça va?
3: Vu que j'avais des petites vaches derrière moi.
2: Coucou. Oh,
4: on est trop bien là.
3: Ah ben on est au milieu de ballots de paille. Mais c'est des bébés ça.
4: Ouais, c'est des petits veaux.
3: Oh, c'est
4: des petits veaux juste là derrière.
3: Bon, on a besoin de renfort pour traire les vaches par contre les gars. Si vous êtes maintenant que vous avez fini l'émission,
0: on a piscine.
4: Et attends Audrey, t'as pas vu en face de toi il y a des alpagas, il y a des lapins, il y a des chèvres là derrière, donc on est très très bien accompagnés.
3: Et il y a du monde déjà, donc si vous êtes dans le coin, venez nous rejoindre. Il y a plein d'activités, c'est l'occasion de découvrir la vie à la ferme. Ouais. Il y aura des surprises, des petits cadeaux à gagner. Donc on est là jusqu'à 13h avec Gaëtan. On n'attend plus que vous, c'est à la ferme des 5 épines qu'on est. Voilà.
4: Je peux vous dire qu'il va se passer des choses dans cette ferme. Hein. Je sais qu'il y a au programme un labyrinthe, une traite de vaches, il y a des défis
3: et
4: pour
3: attends,
4: Audrey.
3: Ouais, hein, surtout un gros défi pour toi.
4: Comment ça?
3: Ouais, j'en dirai pas plus, j'ai préparé des petites surprises.
2: Ouh là là là là là là.
4: Ok. Bon, restez là, restez avec nous, restez branchés. Si vous êtes au frais, profitez du soleil, mais au frais, hydratez-vous. Et puis nous, on vous accompagne jusqu'à 13h. Merci Mario et Vanessa.
0: Ah, ben merci à vous. Hein. Belle émission, courage. Hein.
3: Merci
4: les amis, bisous, ciao.
2: Et en tout cas, vous pouvez aller rejoindre Audrey et Gaëtan à la ferme des 5 épines à Braine-le-Comte. C'est ici, dans quelques minutes, dès 11h. Ils y sont déjà jusqu'à 13h. Et si pas, vous pouvez écouter tout ça en radio sur Typique.
0: Et Audrey et Gaëtan à la ferme, ah, c'est quelque chose.
2: Oh là là.
0: C'est quelque chose à ne pas rater.
2: Et franchement, j'ai limite envie d'aller voir.
0: Allez, parfait, ça démarre dans moins de 5 minutes sur Typique. Nous, on vous retrouve demain à partir de 7h. Passez tous un beau week-end.
2: Bonne journée sur Typique.
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0: trop bien là sur Tipeee jusque 13h. On vous fait vivre en direct depuis Braine-le-Comte les journées ferme ouvertes. Et là, c'était 24 AM.
1: Ah, bah là, d'un coup, on aime bien la chanson là, maintenant qu'on a gagné. Beaucoup, ouais. Tu sais que j'ai eu peur en me réveillant de regarder le score en me disant est-ce que la Belgique a gagné ou pas. Mais oui.
0: Oui, attends, j'ai vu les buts de Lukaku.
1: Incroyable.
0: De Trossard.
1: Ils peuvent
0: incroyable.
1: Continuer comme ça. Comme incroyable. Ça, on continue de faire la fête en Belgique.
0: À fond, et on est premier de notre groupe, à ce qu'il paraît.
1: Ah,
0: en plus.
1: Ça, c'est bien parce que moi, je connais rien. C'est que ça change.
0: Ah, c'est top. C'est top, tu verras. Bon, on est parti pour ce direct depuis Braine-le-Comte.
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0: Mais oui, bonjour tout le monde, bonjour. Mais on est vraiment, vraiment entouré d'animaux là
1: mais
0: ce matin.
1: Mais j'adore, ça change du studio de radio. Là, on est dans quoi en fait?
0: Et ici, ça change des festivals aussi.
1: C'est le hangar, c'est quoi?
0: C'est un hangar, à mon avis, un hangar à foin.
1: Ah.
0: Et donc, ils ont installé autour de nous plein d'animaux. Il y a des veaux, il y a des chèvres.
1: Des petits bébés, il y a des chèvres.
0: T'as vu les alpagas?
1: Mais ça, j'ai jamais vu des alpagas en vrai en plus. Je suis impressionnée, c'est trop mignon. Et ça a l'air gentil en plus.
0: Alors,
1: hein.
0: Faut savoir qu'Audrey habite en ville.
1: Mais non, mais arrête un peu.
0: Donc, elle est toute impressionnée dans une ferme.
1: Peut-être que toi quand ils mangent ton petit déjeuner.
0: Ah oui, c'est un peu ça. C'est un peu
1: ça. On est trop bien installés ici. On est à la ferme des 5 épines. C'est à Braine-le-Comte. Et c'est ouvert absolument à tout le monde parce que c'est les journées ferme ouvertes. Et c'est l'occasion d'aller faire un petit coucou à votre fermier tout près de chez vous ou à venir nous rejoindre ici parce qu'on est là jusqu'à 13h et on vous réserve plein de surprises.
0: Ouais, ça se passe tout ce week-end avec l'APAC W partout en Wallonie. L'idée, en fait, c'est de redécouvrir ensemble finalement tous ces métiers qui font l'agriculture, qui nous nourrissent, les producteurs près de chez vous. 62 fermes quand même en Wallonie, c'est énorme.
1: Ouais, il y a de quoi faire si vous voulez faire une petite visite à la ferme. Il y en a plein en province du Hainaut, province de Namur, province de Liège, du côté du Brabant Wallon. On les embrasse tous, évidemment. Et puis, on aura le big boss de la ferme qui va venir nous rejoindre tout à l'heure. Ouais. C'est qui le big boss?
0: C'est Sébastien.
1: C'est le fermier.
0: Ouais, je l'ai rencontré tout à l'heure. Il est très, très sympa. Il m'a dit qu'il y avait un défi.
1: Un petit défi que le fermier va nous lancer.
0: Depuis tout à l'heure, vous me parlez de défi, mais avec toi, je me méfie, Audrey.
1: Ah, ben tu peux. Tu peux. Surtout de Sébastien, parce que finalement, c'est lui qui a eu l'idée.
0: Ah,
1: ça va te faire plaisir, et en même temps, je pense que...
0: Oh, ouais! Je vais conduire un tracteur.
1: Ah non. Attends, depuis lundi, il faut savoir.
0: Une moissonneuse batteuse.
1: Pour ceux qui nous écoutent le matin en semaine, que Gaëtan, depuis lundi, me dit s'il te plaît, mon plus grand rêve, ce serait de conduire un tracteur.
0: Ouais.
1: Je peux déjà te dire que c'est pas ça le défi.
0: Non, le.
1: J'ai pas dit que t'allais pas le conduire. Ah. J'ai dit que le défi, c'était pas ça.
0: Alors, une moissonneuse batteuse.
1: Non.
0: Une tondeuse à gazon.
1: Non.
0: Non plus.
1: Allez,
0: ok, bon.
1: Je te donne un indice.
0: Ouais.
1: Animaux.
0: Oh, j'aime bien les animaux.
1: Ouais, bon. Enfin. Hey, on va voir. Restez là, dans un instant, on vous dévoilera le défi. Et Sébastien, le fermier de la ferme des 5 épines, va venir nous rejoindre.
0: Allez, c'est parti pour la suite du son. Restez avec nous sur Tipeee. Il y a du gel qui vous attend avec Jamaican. Et là, tout de suite, voici un bon son signé Becky G et Shower. Si vous êtes sous la douche, bonne douche, on en a bien besoin aujourd'hui.

0: en direct sur Typique depuis Braine-le-Comte.
1: On est à deux doigts de faire danser les vaches avec de la musique comme ça. Ils sont pas habitués à la ferme à avoir du son comme ça.
0: Les alpagas sont déjà en train de danser, je peux te le dire. Dans quelques instants, Olivia Dean, Men I Need, Swedish House Mafia aussi. Tout ça, ça vous arrive évidemment sur Typique. En attendant, eh bien, on se trouve, on vous l'a dit, dans la ferme des 5 épines à Braine-le-Comte. On a le grand patron qui vient nous rejoindre.
1: C'est le fermier, hein. c'est Sébastien. Oui. Salut Sébastien, comment
2: Bonjour.
1: Ça va?
2: Grand patron, c'est un peu beaucoup. Hein.
1: Oh bah, on m'a toujours appris que le fermier, c'était le boss de la ferme. Non, c'est pas comme ça que ça marche?
2: Non, c'est le taureau. Hein.
1: Ah, c'est le taureau, le boss, hein, oui. C'est vrai que celui-là, s'il s'énerve, c'est lui qui gagne.
2: Ah ouais, c'est
1: là, tu le laisses faire.
0: Alors, Sébastien, c'est finalement un jeune fermier.
1: Bah oui.
0: C'est assez impressionnant parce que je sais que dans les fermiers, c'est fort vieillissant. Les jeunes ne veulent plus trop reprendre et toi t'as repris la ferme de tes parents.
2: Ah, c'est vrai que bah, tout jeune, disons que j'ai quand même 38 ans déjà.
1: Ah bon, ouais, bah, attends, c'est notre âge, fais attention à ce que tu dis.
2: C'est notre âge aussi. Hein. On est des goudas, mi-jeunes, mi-vieux.
1: Ouais. Bah voilà, bah oui, c'est le meilleur. Et donc, tu n'as pas hésité une seule seconde à reprendre la ferme?
2: Hésiter, je ne sais pas. Disons que c'est quand même, c'est pas un fardeau, mais c'est un héritage qu'on se transmet un peu de génération en génération.
1: Ouais.
2: Et donc j'aime bien tout faire, hein, c'est pas ça. Mais disons que être fermier, l'avantage c'est qu'on peut faire tout ce qu'on veut le matin en se levant.
1: C'est-à-dire, en fait, par exemple,
2: un jeu, on peut tirer des câbles électriques, on peut aller au champ, on peut traire les vaches.
1: C'est varié, finalement. Oui, c'est ça. C'est pas juste le contact avec les animaux. Qu'est-ce qui te plaît le plus alors parmi toutes ces choses que tu peux faire dans le métier de fermier?
2: Ben, malgré tout, c'est le plus compliqué qui me plaît, c'est-à-dire la coordination entre tous les événements ou les travaux de la ferme.
1: D'accord.
2: Qui sont parfois tributaires de la météo.
1: Ouais.
2: Donc, parfois, le matin, on fait son planning et au final, on n'a rien fait de ce qu'on avait prévu le matin.
1: Ah oui, c'est ça, en fonction de s'il pleut, s'il drache ou quoi en Belgique.
2: Par exemple,
1: en plus, parfois, c'est
2: ou une vache qui passe les fils, alors on passe son avant-midi à courir après des vaches.
1: Et là, c'est le western, quoi.
2: Ah, voilà, exactement.
1: Le western à Braine-le-Comte.
0: Ouais. Alors, Sébastien, toi, ici, à Braine-le-Comte, justement, dans cette ferme, qu'est-ce que tu fais exactement comme produit?
2: Ah, comme produit, ben, disons que à la base mes parents avaient une ferme laitière.
0: Ouais.
2: Donc quand je suis sorti de l'école en 2010, fallait trouver du travail en plus sur la ferme, donc j'ai fait un peu plus de maraîchage.
1: Ouais.
2: J'ai fait des fraises et des tomates. Mais maintenant que mon papa a pris sa prépension, entre guillemets, donc il vient un peu moins à la ferme, donc je reviens un peu plus du côté élevage. Donc je vais m'occuper plus des bêtes.
1: D'accord.
2: Et donc au niveau du maraîchage, je me concentre que sur les légumes qui me plaisent, ou les fraises et les tomates.
0: Alors, je sais que tu nous as amené des produits, je pense. Hein.
2: Oui, je vous ai ramené deux, trois petites choses pour goûter, oui.
1: Ah, alors on a une dégustation. Alors ça, c'est quoi? Ça ressemble à du fromage.
2: C'est du fromage à pâte dure, oui.
1: Mmh. Et ça, c'est toi qui fais ça ici?
2: Oui, on fait du fromage. Oui.
1: Incroyable.
2: On fait
1: sur base
2: fromage
1: du lait des vaches, alors.
2: Ouais.
1: Tu transformes.
2: Donc il faut, pour faire 1 kg de fromage.
1: Ouais.
2: Il faut environ 12 litres de lait.
1: Bon,
2: après, on peut les aromatiser. Il y a fines herbes, il y a nature, il y a.
1: Ça, c'est à quoi? C'est à quoi ce qu'on goûte là? C'est bon ça?
2: Ou alors, il y a aussi moutarde.
0: Moi, j'ai fines herbes.
2: Donc, alors.
1: J'aime bien. Et c'est bien alors, pour
2: excusez-nous,
1: l'apéro.
2: Excusez-nous, hein, mais à un moment donné.
1: Mais non, on est bien là, en fait. On devrait faire l'émission tout le temps ici. C'est chouette.
2: Normalement, on parle pas la bouche pleine. Hein.
1: Non, mais bon, là, c'est pour les. Tu vois, on enquête. C'est une enquête.
2: Ah oui, on t'inquiète. Mais si vous voulez, je vous laisse tranquille pendant 5 minutes. Je vais prendre.
0: Reste avec nous.
1: Non, mais cela dit, comme il y a plein de barbugs pour l'apéro ou quoi, ça peut être sympa de passer
2: bien sûr.
1: Ici. Parce qu'en plus, j'ai vu. En fait, vous avez une boutique en fait aussi.
2: Alors, c'était un de mes projets il y a quelques années.
1: Ouais.
2: C'est-à-dire qu'on a racheté dans un garage Peugeot.
1: D'accord.
2: Dans le compte et on l'a transformé en un magasin de produits locaux.
1: Donc, mais de tout ce que tu fais que à la ferme ou avec
2: non,
1: d'autres
2: justement,
1: fermes aussi?
2: Et là, on ramène plein de produits de tous les fermiers du coin.
1: Oh, c'est
2: où
1: génial.
2: On fait des partenariats. Donc, en passant par le miel, par du thé, par différents types de farine.
1: Oh, c'est top.
2: Des pizzas, des lasagnes.
1: C'est top parce que ça permet de soutenir tout le boulot des fermiers dans le coin.
2: Voilà.
1: Et donc, j'adore l'initiative. Là. Alors là, c'est quoi ce qu'on va goûter?
2: Là, je vous ai mis deux petits yaourts au lait demi-écrémé.
1: Ouais.
2: Et toi, Gaëtan, tu as cerise, je pense.
3: Mmh. Ouais.
2: Pour toi, on a un pêche.
1: Ah, il est bon.
0: Super bon.
2: Voilà.
1: J'adore.
0: Ah non, il est super bon.
1: Moi, j'adore l'idée de savoir que c'est à base du lait que tu as été traire de tes vaches ici. On peut même faire coucou, c'est laquelle qui a donné son lait.
0: Moi, je me demande juste, c'est quoi le circuit entre la traite de la vache et le produit fini qui est le yaourt?
2: Alors, le yaourt,
0: il
2: y a une phase intermédiaire, c'est-à-dire qu'on le met dans la yaourtière, on fait venir le yaourt. Ça, c'est la première phase, on fait ça un jour de la semaine. Et le lendemain, on met dans les pots.
0: Okay.
2: Donc là, on met la confiture avec.
0: Même, hein. Donc quoi, en 48 heures, on fait un yaourt, quoi?
2: 48 heures, oui. Tu peux avoir ton yaourt en 48 heures, oui.
0: Et enfin, le dernier produit?
2: Ça, c'est du jus de betterave.
1: Alors, voilà. Pomme betterave, moitié-moitié. Du jus avec de la betterave?
0: Alors, moi, perso, je connais parce que je suis polonais d'origine et en Pologne, on fait de la soupe aux betteraves. Donc, c'est plus ou moins la même chose. C'est un goût particulier. Hein.
2: Voilà, c'est comme je dis toujours, on aime ou on n'aime pas. C'est comme les choux de Bruxelles ou les chicons.
1: Ah non, c'est bon.
2: Mais après, c'est super bon pour la santé.
1: Quand tu dis c'est bon pour la santé, qu'est-ce que ça apporte?
2: De manière générale, tous les légumes ou les fruits qui sont pigmentés sont meilleurs pour la santé. Mais par exemple, la betterave, c'est très riche en antioxydants.
1: Ah, mais donc c'est génial aussi. Mais franchement, c'est bon. J'avais jamais goûté du jus de betterave, c'est délicieux.
0: Un peu plus frais.
1: Oui, avec des glaçons ou quoi pour l'été, c'est sympa, ça change un peu aussi.
2: Oui, c'est vrai.
1: Plutôt que le jus d'orange, j'imagine que.
2: Mais après, faut pas boire un. un litre complet, sinon tu fais pipi, tu fais pipi rouge.
0: Moi, en tout cas, ça m'a donné des idées de cocktails. Ça dans un cocktail, ça doit être très, très bon.
1: Mais j'adore. Mais enfin, et il y a plein de produits comme ça qu'on peut découvrir ici. Enfin, franchement, bravo pour tout le taf parce que ça doit demander un sacré gentil, boulot merci. Derrière tout ça quand même.
0: Bon, et chaque jour dans nos assiettes, finalement, ils se remplissent grâce à votre travail, les agriculteurs, tout un ensemble de savoir-faire transmis de génération en génération. Et c'est ça qu'on tente de vous faire découvrir aujourd'hui.
1: Tu vas pas y échapper, Sébastien. Il y a un petit challenge avant la fin de l'émission pour Gaëtan. Un petit challenge.
0: Je connais pas. Je vais y aller.
1: Mais c'est, on en a discuté un petit peu avec Sébastien. Alors, on peut pas te dire encore quel sera le challenge. Je peux juste te dire qu'il y a un lien avec ce qu'on a dégusté là tout de suite.
0: Ok.
1: T'as une idée ou pas?
2: On va faire du yaourt.
1: On va faire du yaourt.
0: Ah, mais ça peut être
2: donc
0: sympa.
2: On va chercher du lait.
1: Ah, donc.
0: À quoi?
1: On va aller chercher du lait. Tu peux pas faire du yaourt sans du lait. Et où est-ce qu'il faut aller chercher du lait?
0: Mais non, mais moi j'ai peur des vaches.
1: T'as peur des vaches?
0: Bah, aller sous le pis.
1: Tu dis bonjour d'abord et puis après Sébastien va t'apprendre à traire une vache correctement.
0: Ok. Donc je vais devoir vraiment aller prendre le pis et tout.
1: Il est choqué.
2: T'embauches, mais je te fais un petit CDD d'une semaine d'abord parce qu'on va voir si t'es capable.
1: On va juste voir ce que ça donne d'abord.
0: Et les odeurs aussi. Enfin, allez, on en reparlera.
2: Qu'est-ce qu'on fait? Tu vas aller voir?
0: On va y aller dans quelques instants. Mais avant ça, il y a de la musique qui arrive sur Tipeee. Olivia Dean, Men I Need. C'est maintenant, c'est tout de suite. Merci d'être avec nous.
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0: direct depuis la ferme des 5 épines à Braine-le-Comte, dans le cadre de la journée découverte de nos fermes, de nos produits locaux avec la PAC W.
1: Ouais, et venez nous rejoindre parce qu'on est là jusqu'à 13h et c'est l'occasion de se faire un petit coucou, de passer un bon moment. Il y a plein de bonnes choses à manger déjà, ça c'est une bonne raison de venir.
0: Et ça t'es contente évidemment.
1: Voilà, il y a des animaux, il y a des activités, bref, venez, c'est à la ferme des 5 épines du côté de Braine-le-Comte.
0: En attendant, dans quelques instants, un auditeur quelque part en Wallonie va venir nous rejoindre à l'antenne de Tipeee. On va jouer ensemble avec le chiffre mystère, un tout petit peu comme on joue le matin dans le réveil de Tipeee.
1: C'est la même chose, mais on va rester dans le thème de la ferme, évidemment.
0: C'est ça. On va vous donner un chiffre, va falloir deviner qu'est-ce qui se cache derrière ce chiffre. Et pour vous inscrire, c'est très simple, c'est gratuit et ça se passe sur WhatsApp à ce numéro-là.
1: Ouais, le 0471 200 300.
0: Ah, tu l'as pas oublié.
1: Et tu vois, même à la ferme, j'oublie pas.
0: C'est ça, parce qu'une fois qu'il y a de la nourriture, Audrey, et des animaux,
1: d'ailleurs,
0: Audrey,
1: je vais terminer mon petit fromage là avec le lait de vache, c'est délicieux.
0: Garde-moi-en quand même.
1: Non.
0: Là, tout de suite, la suite du son, ça arrive évidemment sur Tipeee. N'hésitez pas de vous inscrire, hein, 0471 200 300. Et on va s'écouter un petit Charlotte Cardin avec The Way We Touch. On va se faire plaisir avec la playlist de Tipeee, c'est le réveil de Tipeee et on est en direct depuis la ferme à Braine-le-Comte. Soyez les bienvenus, bon après-midi.
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0: depuis Braine-le-Comte, toujours dans le cadre de cette journée découverte à la ferme, les fermes ouvertes partout en Wallonie, ouais, avec la PAC W. On va jouer dans quelques instants avec un de nos auditeurs.
1: Ben oui, on va se faire un petit chiffre mystère autour de la ferme. On vous posera une question, ce sera à vous de trouver la réponse. Il y aura même des petits cadeaux pour vous si vous y arrivez. Mais c'est l'occasion de venir nous faire un petit coucou. Il y a tellement d'animaux ici et c'est génial de pouvoir les voir de tout près comme ça parce qu'on n'a pas toujours l'occasion de le faire. Je viens d'apprendre des trucs sur les alpagas, moi. Je viens d'aller leur faire un petit coucou. Déjà, je viens de leur donner à manger avec des auditeurs qui sont venus nous voir exprès.
0: Moi aussi, j'ai appris des trucs.
1: Ben alors, déjà, vas-y, je te pose une question. Comment on appelle un bébé alpaga?
0: Un alpagon.
1: Non, raté. Non. Vas-y. T'as trois chances.
0: Un alpagnou.
1: Non. Allez, plus qu'une dernière chance.
0: Un alpinou.
1: Non. Oh, ce serait mignon, ça.
0: Ce serait mignon.
1: Un petit alpinou.
0: Un petit alpinou.
1: Non, c'est... Ah, on vient de te donner la réponse. C'est
0: un cria.
1: Un cria, oui.
0: Alors là, je ne l'aurais jamais trouvé. Et tu sais, moi, j'ai appris aussi, parce qu'il y a une dame qui est là pour expliquer un tout petit peu les comportements des alpagas.
1: Le flow, ça s'appelle.
0: Eh ben, sache que tu pourrais être un alpaga.
1: Pourquoi?
0: Parce que l'alpaga déteste qu'on le touche.
1: Bah ouais.
0: Et donc, il faut être à minimum 10 cm de distance.
1: C'est vrai qu'ils sont assez peureux, mais par contre, ils ont l'air tellement gentils. Bah, venez près de nous, parce qu'on a la chance d'avoir la chef des alpagas ici. Comment vous vous appelez? C'est quoi votre prénom?
2: Elisabeth.
1: Elisabeth. Alors, Elisabeth, t'es venue du coup avec... Donc, il y a trois adultes et un petit bébé, c'est ça? Et
0: un petit cria.
2: Oui, et j'ai amené un petit alpaga de 1 an. Comme ça, on voit
1: comment ils évoluent.
0: Et donc, tu expliquais tout à l'heure que les alpagas sont assez peureux, ou en tout cas qui n'aiment pas qu'on les touche.
2: Oui, même entre eux, ils ne se touchent pas. La mère, elle ne touche pas le petit.
1: Ah, ok.
2: Ils communiquent par le hum. Ça fait hum, hum. Vous l'entendrez quand
1: ils disent
0: hum. C'est un peu comme Audrey.
1: C'est un peu comme moi, hein. Selon les matins, je peux aussi faire des hum.
0: C'est vraiment ça.
1: Et tu fais des couettes aussi avec... C'est de la laine, comme on dit pour l'alpaga. C'est de la laine ou c'est quoi?
2: C'est de la fibre. D'ailleurs, ça s'appelle la fibre des dieux.
1: D'accord.
2: Parce que donc, c'est élevé à la base en Amérique du Sud, Pérou, Bolivie. Et donc, elle est tellement fine et de qualité
1: que c'était
2: réservé à la noblesse inca.
1: Ok.
2: Et donc, voilà,
1: c'est la vie que tu mérites, Gaëtan, d'avoir une couette en alpaga.
0: Je vais tester, mais là, avec les chaleurs qu'il fait, je ne veux pas de couette du tout, tu vois. Merci beaucoup d'avoir été avec nous.
1: Bah, du coup, venez nous voir parce que les alpagas sont là et ils ne demandent qu'à à recevoir des petites... C'est pas des croquettes, hein, c'est quoi que tu leur donnes? C'est
0: des croquettes.
1: Ça ressemblait, c'est pour ça. C'était
2: des petits granulés, c'est des suppléments, mais sinon, ça mange du foin et de l'herbe.
1: Ah bah voilà, et bah venez donner du foin et de l'herbe aux petits alpagas qui sont là. On est donc en direct de la ferme des 5 épines à Braine-le-Comte.
0: Un auditeur va repartir avec du beau cadeau dans quelques instants. On joue au chiffre mystère. Inscrivez-vous dès maintenant, ça se passe dans les prochaines secondes. 0471 200 300. Envoyez-nous un petit message, c'est gratuit. Et puis on vous rappelle. Et là, tout de suite, eh bien, c'est les Black Street qui débarquent. C'est No Diggity.

0: Restez là, restez avec nous en direct depuis Braine-le-Comte, toujours jusque 13h. C'est un réveil de typique spécial ferme ce matin.
1: C'est improbable. On est au milieu des ballots de paille avec des bébés, avec des veaux, avec des alpacas. On est dans un hangar. J'adore.
0: Et alors, ce qui est drôle, c'est qu'il y a nos auditeurs qui sont venus nous rejoindre ici à la ferme, qui continuent à nous écouter via la radio sur leur téléphone en se baladant dans la ferme.
1: Et qui se retrouvent ici.
0: Voilà, et c'est ce qu'a fait Laetitia. Laetitia, t'as envoyé ton petit message via WhatsApp.
1: Ouais.
0: Et Damiano, qui est en direct en studio, qui fait la réalisation, nous dit: mais attends, c'est une auditrice qui est sur place. Donc on s'est dit:
1: ah oui, c'est plus sympa si tu viens près de nous, quoi.
2: Attends. Oui, c'est ce qu'il m'a dit.
1: Ça va, Laetitia? Tu es venue avec tes deux petits bouts. Alors on a qui est là?
3: Kélia
1: et
3: Waël.
1: Oh, ça va, vous amusez bien à la ferme, c'est chouette.
3: Oui.
1: C'est gai, hein, de pouvoir voir la ferme comme ça en
3: surtout
1: vrai.
3: Surtout avec les petits animaux qu'on peut aller voir près.
1: Qu'est-ce que vous avez vu de tout près comme animaux?
3: Des vaches.
1: Ouais.
3: Alpagas. Et des bébés vaches.
1: Et des bébés vaches, ça c'est quand même rare, hein, de pouvoir les voir de tout près comme ça. Bon, allez, on va essayer de gagner des petits cadeaux. Attention, je cache mon écran du coup parce que vous êtes tout près de moi, dis donc.
0: Alors, ce qu'on va faire, c'est que tu vas donner des chiffres.
1: Ouais.
0: Et il va falloir essayer de trouver ce qui se rapporte à ce chiffre. C'est toujours
1: en
0: concordance avec la ferme.
1: Eh bah oui, alors, voici la question. Une ferme sur 7 le fait. Mais fait quoi? Donc ça veut dire pas toutes les fermes. Une ferme sur 7 le fait, à votre avis, quoi?
0: Qu'est-ce qu'on fait?
1: Allez, Laetitia.
2: Avoir une boutique.
0: Ah, mais ça chauffe.
1: On est autour.
0: Qu'est-ce qu'il y a
1: autour
0: dans cette boutique comme produit?
2: Produits laitiers.
0: Ouais.
2: De savon, on a vu.
0: C'est une appellation.
2: Ouf.
0: Bah si. Quand on mange, on va
1: allez,
0: dire...
1: ça commence par B, ça se termine par O.
0: C'est en trois lettres.
2: Bio.
1: Oui,
0: très bien. Avec une ferme wallonne sur 7, 90% de la surface bio belge est située en Wallonie. Alors le bio, c'est en plein développement. C'est le mode de production qui est utilisé par la ferme, qui exclut les produits chimiques, les produits de synthèse, les OGM. L'idée, en fait, c'est tout simplement de préserver un tout petit peu l'environnement, s'il y a d'autres manières de faire.
1: Bien sûr, c'est juste une manière différente de cultiver. Mais par contre, moi, ce que je trouve sympa, c'est qu'il y a quand même plus de la moitié des Belges francophones maintenant qui consomment au moins une fois par semaine des produits locaux, des produits wallons. Est-ce que toi, Laetitia, tu fais ça? T'essayes d'aller dans les fermes?
2: Quand je peux, oui.
1: Par exemple, qu'est-ce que tu prends parfois?
2: Des fraises, on va chercher le distributeur de la ferme.
1: Ça, c'est sympa comme distributeur. De la glace aussi. Une fois par semaine ou un petit peu plus quand on peut?
2: 2-3 fois par mois, on y va. Et des pommes de terre aussi.
1: Ah bah clairement, voilà. Moi, je trouve que c'est le bon réflexe parce que ça demande tellement de boulot et c'est tellement délicieux surtout que c'est toujours cool d'aller chercher ces petits produits à la ferme. Et puis, c'est sympa, il y a un truc un peu. Tu vois, prends ton petit panier, tu vas chercher tes courses. C'est mignon.
0: Dernier chiffre. Vas-y. Un dernier chiffre, le chiffre 15.
1: Allez, on va voir celui-là.
0: 15, à ton avis. Je peux t'aider. 15, c'est une distance.
2: 15 kilomètres.
1: Voilà,
2: c'est juste.
0: En fait, c'est le nombre kilomètre moyen parcouru par un produit local avant d'arriver chez vous. Et un autre produit qui n'est pas local, il parcourt beaucoup plus de kilomètres.
1: 2400 kilomètres. Donc, clairement, ça vaut le coup d'aller chercher à côté de chez soi. Donc, Laetitia, tu sais quoi? Bravo! Félicitations! Tu vas repartir avec des petits cadeaux pour toute la petite famille.
2: Trop cool.
1: On va t'envoyer ça à la maison. On les a pas avec. Donc...
0: Je pense qu'il y a quelques produits de la ferme aussi.
1: En plus de ça, des bonnes choses à manger aussi. Donc, bravo.
2: Merci.
1: Les amis, vous allez continuer à profiter un petit peu?
2: Oui.
1: On vous laisse aller faire toutes les activités. Il y a un labyrinthe, j'ai vu. Il y a des châteaux gonflables. Vous pouvez même faire une petite balade en tracteur. Enfin, venez nous rejoindre. On est ici jusqu'à 13h.

0: plus de la bonne musique, il y a des choses à manger ici en studio, il y a du soleil, il y a de la bonne humeur, on vous fait découvrir les fermes un peu partout en Wallonie avant de retrouver Glass Animals avec Heat Waves.
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0: Ouais, c'est une émission spéciale réveil de Typique qui nous change un tout petit peu de notre studio habituel.
2: Ah bah ça c'est sûr. Ah bah là on est entouré de ballots de paille, on est vraiment en plein cœur de la ferme des 5 épines ici à Braine-le-Comte et c'est génial parce que on apprend plein de choses et puis surtout on vous voit. C'est gai pour nous aussi de vous voir, de papoter un petit peu. Donc si vous avez l'occasion, je sais pas, il fait beau en plus, allez faire une promenade et venez nous rejoindre ici à Braine-le-Comte.
0: Et si vous voulez voir un peu les images de cette journée qu'on est en train de vous faire vivre en direct sur Typique, vous allez sur nos réseaux sociaux. Vous tapez RTBF Typique et puis vous arrivez sur la page Instagram. On a vu un labyrinthe il y a quelques instants en ballot de paille. Alors tu vas me lancer un défi tout à l'heure, mais moi je vais t'en lancer un aussi.
2: C'est quoi le défi?
0: Alors toi tu vas devoir te rendre dedans dans ce labyrinthe pour retrouver un maximum d'objets de la ferme. Et donc voilà, t'as fait la maline tout à l'heure.
2: Ouais, bah parce que tu sais que moi je vais jamais ressortir de là. Donc t'es prêt à faire le reste de l'émission tout seul parce que je...
0: Alors, c'est un peu fait exprès.
2: Voilà. On essaye de te débarrasser de moi.
0: Ça fait quelques temps que j'essaye. Peut-être que là, ça a marché.
2: Mais je vais aller en direction du labyrinthe.
0: Je viendrai te sauver.
2: Si je ne reviens pas, sachez que ce fut un plaisir de passer un petit moment avec vous. Donc, peut-être à tout à l'heure.
0: Pouvoir faire le sauveur, Audrey.
2: Ah oui, c'est ça. Voilà, c'est mais ça. Je ne compte pas sur toi non plus. Tu vas te perdre aussi.
0: Oui,
2: laisse tomber.
0: Il y a des chances. Donc, restez avec nous. Ce sera dans quelques instants. En attendant, la musique, elle continue. C'est maintenant, c'est tout de suite. Voici Glass Animals avec Heat Waves.

0: Moment avec nous sur Tipeee en direct depuis la ferme des 5 épines du côté de Braine-le-Comte jusqu'à 13h. Ça y est, je suis tout seul devant les petits veaux dans le studio du réveil de Tipeee. Audrey est partie direction un labyrinthe. Dans ce labyrinthe, elle va devoir retrouver un maximum d'objets de la ferme. Ce sera à vivre dans quelques instants en direct sur Tipeee. Il y a évidemment de la musique pour vous. On vous accompagne avec le... Quoi ? Qu'est-ce qu'il y a ?
1: Mais c'est énorme, hein, le labyrinthe. Je viens d'arriver devant, là. Je ne vais jamais revenir, hein. C'est sûr.
0: Mais si, ça va aller. Si jamais je viens te sauver.
1: Mais je te fais pas confiance.
0: Louisa, dans quelques instants, c'est avec Étincelle. C'était un featuring avec Carbone. Belle journée avec nous.
2: Un accident de vélo.

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0: Allez, c'est parti, on continue cette émission en direct depuis la ferme des 5 épines à Braine-le-Comte. On vous a parlé de labyrinthe il y a quelques instants. Le défi d'Audrey, en une minute maximum, elle va devoir récupérer un maximum d'objets dans ce labyrinthe sans se perdre et en ressortant évidemment les objets du labyrinthe. Audrey, est-ce que c'est bien compris?
1: Je vais jamais ressortir de là. Attends, moi je m'attendais à un labyrinthe, je sais pas, de maïs ou un labyrinthe de paille, mais c'est un labyrinthe avec des caisses, enfin c'est un labyrinthe de professionnels ça.
0: Ouais, c'est des palettes. Oh merci ma choupette. Oh
1: ben, il est juste magnifique, choupette, ce labyrinthe. Plutôt.
0: Oh mais c'est trop mignon. Je viens de recevoir un petit message, toi, un petit dessin d'un enfant, toi aussi.
1: Ah oui, on a plein de dessins, ça fait trop plaisir.
0: Ce sera ton cadeau en ressortant du labyrinthe.
1: D'accord.
0: Ok.
1: Ah bah alors ça me motive encore plus. Vas-y.
0: Ah bah, une minute pour pouvoir ramener un max d'objets. Ouais. Attention, on va balancer un chrono. 3, 2, 1, c'est parti.
1: Allez, c'est parti, let's go. Attends, gauche, oh putain, attends, j'ai failli tomber. Attends, gauche,
0: on
1: droite,
0: ne dit pas
1: jusque
0: du
1: là ça va,
0: hein.
1: Non mais non, mais c'est parce que... Attends, par contre, il faut être dans ce labyrinthe. Attends. C'est combien d'objets que je dois ramener?
0: Il y en a quelques-uns, ouais, 5.
1: Ok, attends, je vois rien du
0: faut
1: tout.
0: Il
1: n'y a pas d'objets,
0: très serré,
1: vous
0: m'avez hein,
1: je suis sûre qu'il n'y en a pas. Attends, à gauche, à droite, vas-y, je laisse passer, priorité. Attends, parce qu'il y a un petit garçon que je viens de croiser. Allez-y, je vous en prie. Hop là, go. Il me reste combien de secondes?
0: Il te reste exactement 30 secondes.
1: 30 secondes?
0: Ben oui.
1: Ah, vas-y.
0: Qu'est-ce que t'as trouvé?
1: 30 secondes.
0: T'as déjà trouvé quelque chose?
1: Mais j'en ai même pas trouvé un seul. Qu'est-ce que c'est que ce truc? Attends, il y a un ralentissement devant moi. 30 secondes, attends.
0: On t'a peut-être piqué tous les objets.
1: Hein. Attends. Ah, un seau, c'est un objet ou pas?
0: Ouais, c'est bon, un seau,
1: oui,
0: c'est bon.
1: Ah.
0: Vas-y.
1: Attends,
0: attention,
1: je vais
0: 10
1: me faire piquer par un petit garçon de 3 ans.
0: 10 secondes.
1: Vas-y, je t'en prie. Vas-y, mon poulet, vas-y,
0: allez.
1: Go. Allez, toi-même.
0: Non.
1: Quoi?
0: Stop,
1: c'est fini?
0: Stop, arrête-toi 2 secondes. Tu sais quoi?
1: Quoi?
0: Parce que t'es ma collègue chérie préférée, je te donne un chrono supplémentaire d'une minute.
1: Ah, ok.
0: Allez, c'est parti.
1: Bon, c'est reparti.
0: On continue, on est reparti pour une minute.
1: J'ai le seau.
0: T'as un seau, c'est déjà bien.
1: Attends, hein. Attends.
0: Un seau qui peut servir pour donner du. À boire au veau, par exemple.
1: Attends.
0: Ensuite?
1: Là, y a rien. Attends, hein.
0: Ouais, Audrey, le sens de l'orientation,
1: go.
0: C'est pas facile. Quand elle est arrivée.
1: Mais attends, c'est une blague, je suis ressortie du labyrinthe et j'ai qu'un seau. Ah non, je suis pas sortie, c'est pas fini.
0: Quand Audrey est arrivée à la ferme des 5 épines, elle est pas tombée à la bonne ferme déjà. Donc,
1: bah, je suis sortie, je n'ai qu'un seau. Il y a un problème. J'y retourne?
0: Bah oui, tu t'y retournes. Vas-y, t'y retournes.
1: J'ai qu'un seau. Attends, j'y retourne.
0: Audrey, son sens de l'orientation, c'est pas facile. C'est pas facile.
1: Moi, je comprends pas et j'ai rien vu et je suis censée.
0: Mais dépêche-toi, il te reste 20 secondes.
1: Mais oui, mais. Attends.
0: Dépêche-toi.
1: Essaye de trouver. Je vais aller à gauche. Je vais changer un peu de tactique. Là, il n'y a rien.
0: Bon. 10 secondes.
1: Ah, j'ai des bottes.
0: Des bottes, c'est bon,
1: des bottes.
0: Des bottes. Encore, vas-y. Cours.
1: Les bottes.
0: Vite. Cours. Ah, chrono terminé. Go. Tu as trouvé 2 objets sur 5.
1: J'ai 2.
0: Audrey.
1: 2.
0: Alors.
1: 2 objets.
0: Est-ce que tu mérites les dessins des enfants? Qui viennent de nous ramener plein de dessins.
1: Juste
0: parce qu'il y a un atelier dessin.
1: Attends, je vais demander. Est-ce que je mérite d'avoir mon petit dessin? Est-ce que je mérite?
2: Oui.
1: Ah voilà, la
0: Ben oui, si la vérité sort de la bouche des enfants. Audrey, c'est gagné.
1: C'est gagné.
0: Restez là, ne bougez pas. On se retrouve dans quelques instants, évidemment, pour la suite de cette émission spéciale avec la PAC W dans cette journée découverte à la ferme. Ferme ouverte partout en Wallonie. Voici Tame Impala et Jenny avec Dracula.
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0: Dans quelques instants, la suite du son sur Tipeee en direct depuis la ferme à Braine-le-Comte, Temper City, Hamza et Mike Smith. Radio très très bon temps de midi. 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On s'informe tout de suite avec Marie-Laure de Kerkhove.
1: Bonjour à toutes et tous. 193 millions d'Européens subiront aujourd'hui des températures supérieures à 35 degrés à un moment de la journée, 40 degrés par endroit. La vague de chaleur se déplace vers le nord-est du continent. En Belgique, tout le pays est en avertissement orange, sauf la côte qui est en jaune. Tout le pays devrait repasser en jaune demain. La qualité de l'air est mauvaise. Ce samedi, les concentrations d'ozone dans l'air dépassent le seuil d'information européen. Une nouvelle révélation dans l'affaire Liana, un mois après la disparition de la collégienne dans le Gers en France. Le principal suspect du viol et du meurtre de la fillette, Jérôme Barella, est désormais visé par une plainte de son épouse, plainte pour viol et violence conjugale. Il est actuellement incarcéré à l'isolement à la prison de Mont-de-Marsan. Les hostilités reprennent de plus belle entre l'Ukraine et la Russie. Des frappes russes nocturnes ont fait 2 morts et plus d'une 20aine de blessés en Ukraine, tandis que des frappes de Kiev sur les territoires occupés et en Russie ont fait 1 mort et 10 blessés. Selon Moscou, la Russie continue de viser l'Ukraine avec des bombardements quasi quotidiens depuis le déclenchement de son invasion à grande échelle en février 2022. L'Ukraine a également intensifié ces derniers mois ses frappes, qu'elle qualifie de représailles contre la Russie et les territoires occupés par Moscou. L'armée américaine a lancé des frappes en Iran hier soir en réponse à une attaque de drones contre un navire marchand dans le détroit d'Ormuz. L'Iran a dit avoir bombardé en représailles des cibles liées aux forces américaines dans le Golfe. Des frappes qui posent question quant à l'avenir du protocole d'accord conclu entre Washington et Téhéran, qui est censé avoir ouvert une période de 60 jours de négociations pour régler le conflit entre les deux pays. À la Coupe du Monde de football, la première journée des 16e de finale aura lieu demain avec un seul match au programme, Afrique du Sud-Canada à 21h. La Belgique est qualifiée pour ses 16e de finale grâce à sa belle victoire ce matin contre la Nouvelle-Zélande sur le score de 1-5. La Belgique signe là sa plus large victoire de son histoire en Coupe du Monde. Elle est maintenant première du groupe G. Voilà pour les infos, très belle journée à vous.

0: faire un petit point météo pour la suite. Bon, bah, on l'a dit dans l'info, vous l'avez entendu encore aujourd'hui, il va faire quand même très très chaud. On va atteindre les 40 degrés par endroit, avec évidemment du soleil au programme. Donc voilà, le thermomètre va grimper assez fort, mais on va dire que c'est la dernière grosse journée de chaleur. Donc on s'accroche, un dernier petit effort, et demain ça va se rafraîchir un petit peu. Bon, il y aura la pluie qui ira avec, mais
1: petit, sera moins chaud. Message aussi à tous les agriculteurs qui nous écoutent sous cette chaleur, c'est les journées portes ouvertes dans toutes les fermes en Wallonie, et on a un peu pris la température dans les différentes fermes. Alors il y a des mesures spéciales qui sont prises aussi pour les animaux.
0: Bien sûr, parce que les animaux ils souffrent de la chaleur, bah, tout comme nous, donc on les met à l'abri, les fermiers sont petits soins avec les animaux, ici on peut le voir d'ailleurs, hein. Franchement ils ont une attention toute particulière pour les animaux et pour vous aussi, parce que même le programme des visites de fermes aujourd'hui ont été adaptés en fonction de la chaleur. Il y a des activités pour se rafraîchir, il y a de quoi boire, il y a de quoi manger, il y a tout ce qu'il faut pour passer un chouette moment.
1: Donc venez nous rejoindre, en attendant c'est la musique qui vous rejoint là à l'antenne de Typique. On passe ce temps de midi avec Hamza notamment et Damso, ce sera Nocif. Ça va être plutôt sympa dans la playlist de Typique, mais avant ça, on se fait un petit Temper City comme promis avec Self Aware. N'hésitez pas à nous rejoindre sur le WhatsApp 0471 200 300. On lit évidemment tous vos petits messages.

0: Il y a quelques instants, vous l'avez vu, Audrey a été dans ce fameux labyrinthe pour essayer de rattraper 5 objets. Elle en a eu 2 sur 5.
1: Mais attends, ça compte pas parce que j'ai un auditeur qui m'a ramené une fourche, donc j'en ai 3 maintenant.
0: Ouais, ben ça va.
1: C'est un travail collectif.
0: Et la faux-fourche, c'est pourquoi ?
1: C'est pour mettre dans le pépette, si t'es pas gentil.
0: Non, c'est pour la papaye. la faux-fourche pour la papaye.
1: Il y a que toi qui fais cette blague.
0: Miles Smith dans quelques instants.
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1: Et cela dit, c'est peut-être pas une mauvaise idée que je garde la foufourche. Parce que si t'es pas sage, je peux m'en servir à tout moment.
0: Pour le cucu.
1: J'ai pas dit pourquoi, mais je peux m'en servir. On est trop bien ici à la ferme. Moi, je pourrais faire l'émission tout le temps ici.
0: Est-ce qu'on pourrait avoir un peu d'ambiance ici dans le hangar, s'il vous plaît?
1: Est-ce que vous allez bien?
0: Non, c'est pas assez. Plus fort!
1: Il y a du monde et ça fait trop plaisir. Vous êtes nombreux à venir nous faire des petits coucous ici à la ferme des 5 épines à Braine-le-Comte. On y est jusqu'à 13h. On passe un super moment.
0: Ah, c'est génial.
1: Parce que voilà, l'ambiance est géniale, les animaux, tout le monde est gentil. Puis c'est génial de découvrir le métier de la ferme comme ça, encore un petit peu plus.
0: Il y a des auditeurs qui passent, qui repassent, qui viennent faire des petites photos avec nous. Et on a une petite famille. Alors, il y a la maman qui s'appelle Marie, on a Adélaïde et Siméon. Est-ce que j'ai une bonne mémoire?
1: Ouais, c'est bon, c'est bien. Ça va les amis?
0: Salut.
1: Vous allez bien?
3: Bonjour.
1: Ah, et Siméon, on l'entend pas. Ça va, Siméon?
3: Oui, ça va.
1: Et comment ça se fait que vous êtes venu ici à la ferme des 5 épines? Vous habitez tout près?
3: Oui, on habite à côté. On est venu pour vous rencontrer.
1: Ah, oh, t'as entendu qu'on était ici? C'est chouette. Alors, vous avez déjà fait des activités ici? Vous avez fait quoi?
3: Le labyrinthe.
1: Et alors, vous êtes ressorti? Oui, si vous êtes là, c'est que vous êtes ressorti. C'était bien? Il est difficile ou pas?
3: Ça va.
1: Ça va? Et qu'est-ce que t'as découvert ici à la ferme? T'as appris quelque chose? Je sais pas, hein, peut-être les animaux, les alpagas. T'avais déjà vu des alpagas en vrai d'aussi près?
3: Non.
1: Non? Alors, ils sont gentils, hein? C'est chouette, hein? C'est ça les alpagas, c'est le truc que t'as devant toi.
3: Oui, je sais.
0: Tu le prends pour un bien, ce quoi?
1: Non, je croyais qu'il se demandait de quoi je lui parlais.
0: Et Adélaïde, qu'est-ce que t'as découvert, toi, dans la ferme?
3: Des animaux.
1: Les petits bébés, là, devant nous, là, les veaux. C'est génial.
0: Et parmi les animaux, il y a qui? Il y a... Audrey.
1: Oh, c'est pas vrai. Regarde, heureusement, elle me défend. Voilà, n'essaye pas. Vous allez faire quoi là après? Une petite glace? Parce qu'il y a des bonnes choses à manger avec du lait de la ferme.
3: Ouais, c'est très bon les glaces ici.
1: Ah, ben ça, tu m'étonnes, des bonnes glaces de la ferme.
0: Et Marie, la maman?
4: Peut-être un petit pain saucisse aussi.
0: Ça plaît à Audrey, ça.
1: Mais j'ai vu, mais comment ça se fait qu'on n'a pas encore été chercher un pain saucisse?
0: Attends, il est midi 12. Il est midi 12.
1: Et ben c'est l'heure du pain saucisse.
0: Ah, bon, bah allons-y, allez, pour un petit pain saucisse.
1: Venez avec, manger un pain saucisse ici aussi, ça va être sympa.
0: Avec Marie et toute l'équipe. Alors, avec les enfants, c'est quand même sympa de venir à la ferme, Marie.
4: C'est très sympa. Puis en fait, ce sont nos voisins. Et donc, on aime bien soutenir nos voisins agriculteurs qui nous accueillent même en dehors de ces journées spéciales. Et qui ont toujours un petit mot sympathique, un accueil chaleureux.
1: Ah, c'est vrai qu'ici, ils sont très sympas.
4: Avec des très, très bons produits.
1: C'est sympa de les soutenir. Et on rappelle que c'est les journées ferme ouverte, hein, évidemment, ce week-end. Et donc, il y a plein de fermes en Wallonie qui vous ouvrent leurs portes. Alors, peut-être que vous n'êtes pas tout près d'ici, mais par contre, je suis sûre que près de chez vous, il y a un fermier qui sera prêt à vous accueillir et à vous faire découvrir son métier.
0: Bougez pas, on joue dans quelques instants ensemble avec une petite famille qui est aussi présente ici à la ferme. Mais avant ça, on se fait du bon son. Et côté bon son, on en a un bon rayon avec Miles Smith, Nia Lorraine, c'est Drive Safe.

0: évidemment en direct sur Tipeee, spécial réveil de Tipeee. Alors réveil, il est midi.
1: Le week-end c'est le réveil, midi.
0: Évidemment. Évidemment, on fait grâce mat nous et on fait grâce mat avec ceci qui arrive dans quelques instants. DJ Tiesto, Ted McRae, et puis dans quelques instants on joue ensemble avec une petite famille présente ici dans la ferme. Restez là, ne bougez pas, c'est Audrey.
1: Ouais, coucou et Gaëtan.
0: Salut.
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0: c'est romantique à la ferme. Mais imagine-toi. Imagine-toi allongé sur un ballot de paille avec cette musique dans les oreilles.
1: Avec un petit repas comme ça, avec un panier gourmand.
0: C'est pas possible. Hey, tout tourne autour de la bouffe.
1: Ah bah
0: avec
1: si,
0: elle,
1: bah, hein. Ah non, une soirée romantique égale panier gourmand ou rien. Ah non.
0: Angèle, dans quelques instants, bougez pas. Bon, ça y est, il est l'heure de jouer ensemble avec une famille qui est présente ici, en direct depuis la ferme des 5 épines.
1: Et alors, qui c'est qui est là avec nous? Comment vous appelez la petite famille? On fait les présentations, le papa.
2: Alors moi je m'appelle Filippo.
1: Filippo.
3: Moi Emilio.
1: Emilio.
4: Et moi Nathalie.
1: Et Nathalie la maman, ben, on est content de vous avoir avec nous. Vous habitez dans le coin ou quoi?
4: On habite à Braine-le-Comte,
1: okay.
4: Et donc on est ravis que vous nous rendiez visite.
1: Ah ben nous,
4: ça nous fait super plaisir.
1: Nous aussi, pour une fois qu'on est à Braine-le-Comte, on vient pas souvent à Braine-le-Comte.
0: Non,
1: en plus,
0: effectivement, on est trop content d'être là. Parlez
1: trop
0: bien
1: chouette.
0: Dans le micro, bien proche du micro quand vous parlez, quand vous passez le micro. On va jouer dans quelques instants à un jeu, mais est-ce que vous consommez, vous qui êtes de Braine-le-Comte, des produits locaux de cette ferme?
4: Alors oui, on essaye mais pas assez, donc on promet là devant tous les auditeurs qu'on va faire mieux, parce qu'on peut faire mieux,
0: 15
4: surtout qu'on a
0: des
4: très bons produits ici, ici
1: c'est
4: dans la région.
1: Parfois on n'y pense pas, on n'a pas le réflexe,
4: voilà.
1: Mais il suffit de faire des petites provisions à l'avance, comme ça on les
4: exactement.
1: A.
4: Exactement.
1: Bah, c'est chouette en tout cas, je suis sûre que ça fait plaisir à Sébastien, le fermier de la ferme des 5 épines, où on est ici à Braine-le-Comte, que vous veniez lui faire un petit coucou. Alors la famille, on va vous faire un petit jeu, d'accord? Travail d'équipe, on va vous donner des énigmes. Il va falloir essayer de nous trouver la réponse à ces énigmes. Et si vous arrivez à marquer combien de points, on dit quoi? Allez.
0: Ben non, il faut répondre à toutes les questions.
1: Il est sévère aujourd'hui.
0: Ah ben ouais, évidemment.
1: T'es plus sévère à la ferme que dans le studio, qu'est-ce que t'as?
0: Ben ouais, évidemment, mais avec notre aide. Hein.
1: Ah, ok, voilà. Vous avez droit à un joker. Est-ce que vous êtes prêts pour la première énigme?
2: Oui, on est prêts.
1: Vous êtes prêts? Allez, c'est parti. Je possède une maison sans porte ni fenêtre. C'est pourtant de mes murs qu'un oiseau va naître. Si l'on me brise, aucun maçon ne peut me réparer. Mais en cuisine, je sais vous régaler.
0: Ah.
1: Qui suis-je? Indice de guidon.
0: Voilà, moi j'essaie d'aider avec des petits bruits.
1: Allez, ben c'est Gaëtan qui fait les petits bruits, moi je fais les énigmes, ça va? Allez, deuxième énigme. Fier guerrier de la cour, je n'ai point de montre pour vous réveiller.
4: Le coq.
1: Ah oui, bien joué. Il fait des imitations aussi, attention, une grosse production.
0: Franchement, je suis pas mal, non?
1: Voilà. Si vous l'encouragez, moi je vais plus m'en sortir.
0: Allez, dernier.
1: Allez, la dernière énigme. On dit de moi que tout est bon en ma personne, je grogne de plaisir quand vient la collation, qui suis-je?
3: Le cochon.
1: Bah oui, parce que tout est bon dans le cochon. Pauvre cochon, pauvre cochon.
0: On peut les applaudir, faites
1: bravo
0: du bruit pour eux s'il vous plaît.
1: Félicitations, vous allez repartir avec des petits cadeaux qu'on va vous donner, bravo la petite famille. Vous allez continuer les activités?
4: Merci beaucoup.
1: Vous allez faire
4: quoi
1: là maintenant?
4: Oh, on va peut-être aller manger un pain saucisse.
1: Ah bah tiens,
4: hein.
1: j'ai l'impression que c'est tout le monde veut du pain saucisse là.
0: Bon bah écoute, tu sais ce qu'on va faire? On va se lancer un petit Angèle avec What You Want, et en même temps qu'on écoute Angèle, nous on mangera un petit pain saucisse.
1: Ouais, et puis après il y a Sébastien, le fermier ici, qui va débarquer avec bottes et salopettes. Ce sera pour toi Gaëtan.
0: Ah bon?
1: Ouais, tu verras, tu comprendras pourquoi juste après.
0: Ok, bon bah à tout de suite.
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0: Allez bien, merci de vous brancher sur Tipeee. On est en direct de la ferme avec Gaëtan, en direct de la ferme des 5 épines ici à Braine-le-Comte, avec un max de musique évidemment pour vous accompagner. Pierre de Mars, c'est ce qui arrive dans un instant. On va retrouver Gaëtan qui est équipé comme un professionnel, casque, micro. Alors déjà, avant de te dire ce qu'on t'a réservé comme petite surprise, Sébastien est venu nous rejoindre. Sébastien, donc le fermier de la ferme des 5 épines, ça va Seb?
1: Ça va, mais on a un petit problème, il faudrait du renfort ici. Est-ce que Gaëtan pourrait venir vite travailler un petit peu?
0: C'est ce que tu m'as demandé, tu m'as dit j'ai besoin de Gaëtan. Alors le seul truc, c'est que j'ai vu que t'es venu avec des bottes, avec une salopette.
1: Je lui ai prêté ma paire de bottes pour l'occasion, mais bon... Il aura peut-être des champignons demain matin sur ses pieds.
0: Hein. Ah, oula. Donc, Gaëtan, ce qu'on va te demander de faire, écoute bien le défi qu'on va te lancer. Tu as les bottes, tu as tout ce qu'il faut, tu vas les enfiler et tu vas monter à bord d'un gros engin.
1: Ça, c'est la surprise. Hein,
0: c'est quoi le gros engin?
1: C'est la mélangeuse pour donner un mange aux vaches.
0: La mélangeuse. Et c'est énorme. Hein, pour ceux qui n'ont pas les images, c'est encore plus gros qu'un tracteur. Il hein. y a une grosse benne derrière, c'est quoi?
1: C'est une grosse hélice qui mélange la nourriture.
0: Ah, il y a de l'hélice dedans. Ouais. Ok, donc tu vas prendre... La grosse machine là.
1: Je vais conduire.
0: Tu vas la conduire. Et ton défi, c'est d'arriver jusqu'à la traite des vaches. D'accord?
1: Des quoi?
0: Jusqu'à la zone où il y a les vaches. Donc tu prends le gros engin, tu conduis jusqu'à la zone des vaches. Alors déjà, on va déjà essayer de relever ce premier défi là.
1: Attends. C'est moi qui vais devoir traire les vaches?
0: Alors, oui, tu vas devoir traire les vaches. Tu vas devoir traire les vaches, mais tu vas déjà essayer de rejoindre les vaches. On va déjà... Faut y aller mollo. Okay, on va commencer par le premier défi. Je vais te laisser aller dans... Rappelle-nous le nom de la machine.
2: La mélangeuse.
0: La mélangeuse.
2: Et c'est parti.
0: La direction de la mélangeuse.
1: Bon, j'y vais, on y va.
0: En direction des vaches. Go. On va pouvoir suivre tout ça, évidemment. Et vous pouvez vous brancher sur le compte Instagram RTBF Typique. On vous mettra les vidéos, les images, évidemment, pour suivre tout ça. On va écouter un petit peu de musique en attendant. Pierre Demar, je pense à vous, puis juste après...
1: C'est parti.
0: On reprend Gaëtan et on voit s'il a réussi à rejoindre les vaches.
1: Génial.
0: Bougez pas sur Typique.

0: La musique, elle continue sur Typique Slater, c'est ce que je vous ai calé pour la suite. Et puis comme Gaëtan est parti sur un tracteur, j'en profite, je mets la musique que je veux. Il y aura même un Britney Spears. Bienvenue sur Typique. Tu peux rien me dire, t'es pas près de moi, donc j'ai le droit de faire ce que
1: non,
0: je
1: mais
0: veux.
1: Tu fais comme ça toi, donc pendant que moi je suis parti, les souris dansent, c'est ça?
0: Exactement, on est en direct de la ferme des 5 épines ici à Braine-le-Comte, encore pendant quelques minutes jusqu'à 13h à l'occasion des journées ferme ouverte. Un peu partout en Wallonie, allez faire un coucou à votre fermier dans votre quartier, faites de la route, allez les voir, parce que l'idée c'est d'apprendre à mieux découvrir ce métier de fermier, de voir les animaux, de faire plein d'activités. Et là Gaëtan, il y a quelques minutes on t'a donné un défi, c'est de monter dans un gros engin, de le conduire jusqu'à l'espace des vaches, puisque tu vas devoir traire une vache. Alors, est-ce que tu es arrivé au bon endroit, sans faire de victime, sans rien casser dans la ferme?
1: Alors, Seb, est-ce que j'ai mon permis de tracteur ou pas?
2: Bah, disons que tu vas l'avoir, quoi. Tu vois, il faudra encore t'améliorer un petit peu, mais t'es pas mal, ça va aller.
1: Attends, je vais continuer tout à l'heure après l'émission. Moi, je reste ici pour conduire des tracteurs. Mais avant ça, on se trouve où exactement?
2: On est dans l'hôtel à vaches, on est dans les nouvelles étables.
0: L'hôtel à
2: vaches.
0: Avec
2: où il y a le système de trade robotisé.
1: Ah, donc, attends, donc du coup... Je ne vais pas traire de vache, rassure-moi.
2: Ben non.
0: Oh mais ah, non, mais, va, mais moi je voulais rassurée. Que tu. Oh non, moi je veux que tu le fasses l'ancienne.
1: Ah non, moi je suis très content parce que ça a l'air hyper technique de traire une vache. Et là, comment ça se passe? Donc c'est un robot. Alors je me retrouve devant une machine là, une énorme machine qui projette de l'eau par terre, qui nettoie les petites papates des vaches, qui nettoie les petits pis des vaches. Et puis après, ça se passe comment?
2: Ben c'est-à-dire que c'est le robot qui va brancher la vache.
1: Ah oui, donc il n'y a pas d'intervention humaine du tout sur ce robot?
2: Ben, il ne faut pas banaliser le travail de l'éleveur, mais disons que cet aspect, le sale travail de devoir brancher la vache, brancher la machine sur le pis, ça se fait automatiquement.
1: Ok, et donc vous, du coup, ça vous permet quoi? Ça vous permet de partir en vacances en fait.
2: Ah bah. Ça permet de pouvoir organiser son travail et donc de ne plus arriver toujours en retard au souper de famille comme avant.
1: Ah ben bah, ça c'est pas mal pour Audrey ça, parce qu'elle arrive souvent en retard.
0: Mais c'est ça qu'il
1: me
0: faut. Il me faut un robot en fait, il m'en faudrait un pour le matin. C'est bien ça, tu peux m'en prêter un Sébastien, tu veux bien?
1: Est-ce que tu peux prêter le robot Audrey?
2: Moi, elle en a peut-être un robot.
0: J'ai quand même une petite question moi, parce que c'est une question technique, mais est-ce que ça leur fait mal quand on met comme ça des robots sur leur pi?
1: Est-ce que ça leur fait mal quand on met des robots sur le pis par exemple?
2: Mais non, c'est le plaisir pour elles. En fait, même quand avant d'arriver dans la stalle, parfois, elles lâchent déjà leur lait parce qu'en fait, tu as une hormone du plaisir, l'oxytocine,
0: typique
2: à la vache, qui est l'hormone du plaisir. Donc avant d'arriver dans la stalle, elles lâchent déjà son lait.
0: Ah, bah tu vois, j'ai appris un
1: truc. Et en plus, elles sont refroidies. Et elles peuvent choisir elles-mêmes de rentrer dedans ou pas. C'est pas vous qui les poussez à aller dedans.
2: C'est l'avantage du robot, contrairement à une traite classique. La traite classique, c'est on traite matin et soir. Or, il y a des vaches ici qui sont traites 4 fois par jour en fonction du stade de lactation et des vaches qui sont traites une fois par jour. On a une moyenne de 3 traites par jour actuellement.
1: Donc, est-ce que c'est meilleur pour le bien-être de la vache?
2: Exactement. Donc, tu n'as pas de tension sur la mamelle et tu as une meilleure qualité de traite.
1: C'est génial. Et attends, et je vois même, tu sais là où sont les vaches, il y a un parterre où elles peuvent faire caca. Ce caca ensuite, il est récolté en bas, en dessous du plancher, où vous récoltez pour mettre ça sur les légumes, etc., voilà, pour en faire du compost.
0: Ça fait de l'engrais naturel. Ah ben voilà.
2: Et après,
0: mais
2: à côté
0: bien.
2: De ça, t'as les logettes. Donc c'est des petites cases individuelles. Il y a des matelas, des tapis, ou alors des matelas à eau.
0: Ah mais attends.
2: Des matelas à eau.
0: Gaëtan.
1: Pour dormir.
2: Ouais. Donc c'est des matelas. Ouais.
0: J'ai une idée de nouveau défi. Tu vas aller récolter le caca pour faire de l'engrais. Voilà. Maintenant tu vas aller disperser.
1: Mais non. Tu sais quoi?
0: Non, je
1: mais
0: sais ce que tu vas dire.
1: C'est récolté par un robot.
0: Mais non, tu vas remplacer le robot. Vas-y, tu vas aller disperser un petit peu d'engrais sur la prairie.
1: Je ne saurais pas, tout est automatisé.
0: Bon, on va s'arranger avec Sébastien, t'inquiète pas.
1: Franchement, c'est génial. C'est super respectueux de la vache. Ça donne moins de travail à l'agriculteur et il peut se consacrer à autre chose. Moi, je trouve ça génial, Audrey. Bon, moi, je remonte dans mon tracteur, Audrey. Hein.
0: Allez, le défi supplémentaire, c'est de revenir au studio avec le tracteur, ok?
1: Je reviens en tracteur.
0: Je te laisse revenir. Et nous, pendant ce temps-là, on va écouter de la musique. Avec dans un instant, comme promis, Britney Spears, c'est Oops I Did It Again et Slater, c'est ce qu'on vous a calé pour la suite. Et si vous êtes dans le coin de Braine-le-Comte, venez nous voir, on est ensemble jusqu'à 13h du côté de la ferme des 5 épines. Bonne journée tout le monde.

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0: Est-ce qu'on n'est pas bien là sur Typique? Merci de vous être branchés avec nous. On est ensemble jusqu'à 13h en direct de la ferme des 5 épines à Braine-le-Comte.
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0: Ouais, bah, je viens de récupérer mon collègue qui vient de revenir en tracteur. Je peux vous dire que ça surprend là. Il est venu avec sa grosse machine là d'un coup devant le studio. Et ben bah, je tiens à te féliciter. Top la copain.
2: Ah bah merci, merci. Alors moi je tiens à te dire une chose. Oui. À partir de lundi, donc on a encore une semaine à faire ensemble.
0: Par contre tu vas me faire le plaisir de prendre une douche parce que t'es pas crade.
2: Attends. On a encore une semaine d'émission.
0: Ouais.
2: En septembre je t'abandonne.
0: Ça y est, tu as trouvé une nouvelle vocation.
2: Je deviens agriculteur officiellement. Donc en septembre, tu te trouves un autre collègue.
0: Voilà.
2: Moi, je reste ici avec mes petites vaches.
0: Allez, qui veut de mon collègue? Allez, je cherche un autre. Allez, bah, je vais dire, j'ai déjà trouvé. Viens près de moi. Parce qu'il voulait passer à la radio. Ça te dit de remplacer Gaëtan?
3: Ouais.
2: Tu t'appelles comment?
3: David.
0: Ça sera David et Audrey David dans le réveil de Typique. Moi, je prends David. Voilà,
2: et moi, je reste ici avec Seb pour donner un coup de main. Il y a des robots qui font tout. Ça va être parfait. On va
0: T'as passé un bon moment avec les vaches?
2: J'ai adoré. Non, mais sans déconner. Alors, les agriculteurs, peu importe qu'ils soient de Braine-le-Comte ou d'ailleurs, vous êtes des amours parce que vous nous écoutez très, très nombreux dans le réveil de Typique. Alors, je voudrais juste passer un message. Quand vous croisez un agriculteur sur la

0: route, qu'il travaille, qu'il est lent avec son tracteur. Respectez-le, c'est lui qui vous nourrit et donc
1: et
0: ne klaxonnez pas.
1: Du boulot, quoi, quand même. Hein,
0: voilà,
1: c'est vrai,
0: exactement.
1: Mais franchement, on voulait remercier aussi la PACW pour ses journées fermes ouvertes parce que, évidemment, ça continue aujourd'hui, mais ça continue aussi demain. Tout le week-end, c'est l'occasion d'aller voir les fermiers. Allez-y, ils vous ouvrent les portes de leur ferme. Il y en a plein en Wallonie, plus de 62.
0: C'est ça.
1: Donc vraiment, c'est l'occasion d'aller avec les enfants. C'est génial de pouvoir leur montrer la vie à la ferme. T'as bien aimé ta petite journée, toi, ici ?
2: Oui.
1: Oui, c'est quoi ce que t'as préféré, David, aujourd'hui ?
2: J'ai bien aimé le tracteur quand la balade en tracteur.
1: Ah, toi aussi, t'as bien aimé le tracteur. Ah, bah oui, parce qu'en fait, ils partent de la petite boutique ici de la ferme des Cinq Épines jusqu'à l'exploitation ici. Donc, ça fait une petite balade.
0: C'est comme leur petit train, en fait.
1: Bah, c'est ça, c'est le petit train, mais c'est le petit tracteur. Donc, voilà, allez-y, allez les voir. Et merci à la ferme des Cinq Épines aussi, ici à Braine-le-Comte, pour l'accueil, à Sébastien, à toute l'équipe, parce que toute l'équipe est super et
0: ils
1: vraiment
0: sont
1: accueillante.
0: Géniaux, vraiment, un grand merci. Bravo à tous les agriculteurs qui nous écoutent pour le travail que vous faites. Je sais que vous enquillez beaucoup de boulot.
1: Et en plus, on sait qu'ils sont nombreux à l'écoute le matin parce qu'on reçoit toujours des messages le matin dans le réveil de typique de fermiers qui sont dans leur tracteur et qui nous écoutent. Donc franchement, ça fait plaisir pour une fois d'être venu vous
0: merci
1: voir.
0: Merci pour tout ce que vous faites. On se retrouve quoi ? On se dit lundi ?
1: Bah lundi, on sera là, hein, lundi, 6h, 9h, comme d'habitude.
0: Parfait. Bisous les amis, la suite du son, c'est tout de suite avec Katsai. Bye bye !
1: Salut tout le monde !
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0: On passe ce samedi ensemble avec une playlist parfaite, remplie de good music dans quelques instants. Ray arrive, Taylor Swift aussi, ce sera juste derrière Orelsan avec Ailleurs sur Typique. Il est 13h.
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1: 13h passées de 9 minutes, il y a de quoi faire une garden party. Un niveau playlist ici à Sortie Pic. Dans quelques instants, Generation arrive. On va également retrouver Calvin Harris. Il arrive avec le titre Slide. Hello la team des week-ends, comment je suis content en tout cas de pouvoir vous retrouver. On va être bien hein, ce samedi après-midi. Ouais, parce que déjà je prends le contrôle ici sur Tipeee, je m'installe derrière le micro et je suis prêt à actionner évidemment les boutons qui vont vous permettre de pouvoir profiter de la playlist de la good music ici et puis surtout de pouvoir tout donner en cet après-midi. Peu importe hein, d'ailleurs qu'on soit au boulot, en voiture, à la maison, on va tous se synchroniser évidemment avec cette belle playlist et puis on va parler également des artistes qui arrivent à faire augmenter le tourisme. C'est le cas de Bad Bunny qui va transformer bientôt une capitale européenne en lieu de rassemblement ou presque. On en parle d'ici quelques instants sur Tipeee et puis ouvrez bien l'oreille parce qu'il y a un petit signal qui peut retentir à n'importe quel moment de la journée. Signal qui vous permettra de repartir avec vos accès pour l'un des meilleurs festivals ici en Belgique.
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Gordo et Reinier Zonneveld, c'est ce qu'on va avoir dans la playlist. Un chouette combo, un titre qui sent bon le soleil. Et puis parce qu'on aime vous permettre d'avoir une playlist remplie de chaleur, eh bien sachez qu'on va également parler d'artistes muy caliente. Premier sur les infos concernant vos artistes préférés, bien évidemment, hein, c'est nous, Typique. Je viens d'ailleurs de voir une actu qui vient de sortir, qui vient de tomber quasiment à l'instant. Ça concerne les concerts de Bad Bunny et de BTS. Ouais, en fait, les concerts de Bad Bunny et BTS ne font pas seulement exploser la vente de billets, ils remplissent aussi les hôtels. À quelques semaines des deux concerts hein, de Bad Bunny à la Défense Arena de Paris, les recherches d'hébergement dans la capitale ont bondi, accrochez-vous bien, de 186% en France en tout cas. La hausse a atteint même 312% pour certains hôtels. Preuve en fait que les fans sont prêts à traverser le pays pour assister au show. Même constat évidemment pour BTS, le groupe sud-coréen se produira en fait les 17 et 18 juillet au Stade de France. Et là aussi, les recherches d'hôtels à Paris ont augmenté de 108%. Un constat assez intéressant pour le tourisme dans la capitale française. En attendant, Bad Bunny, on se l'écoute là maintenant. On retrouve aussi de suite BTS avec Swim.

0: L'après-midi, on la passe ensemble sur Typique. Vous avez certainement entre vos mains le petit verre d'eau fraîche là avec les glaçons dedans. Et rien d'autre. Oui, vraiment, hydratez-vous parce que je tiens à vous et c'est important de pouvoir boire justement avec une chaleur pareille. Et moi, je m'occupe de la playlist avec une révélation belge qui arrive. Olivia Stone, on la retrouve dans quelques instants avec son titre sublime. Et puis on va parler de choses sérieuses.
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0: 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Vous allez donc pouvoir passer un été de qualité avec deux accès pour célébrer tout ça. Mais pour ça, la team, il y a une condition. J'ai placé dans la playlist un signal. Signal qui peut tomber à n'importe quel moment, suivi d'un morceau d'un artiste présent en festival cet été, festival avec Typique évidemment. Ça peut être Gorillaz, ça peut être les Black Eyed Peas, ça peut être Aurel San, Julien Doré, Elena, Marguerite ou encore Zara Larsson. Dès que vous entendez le signal suivi d'un de ces artistes, eh bien vous enverrez Typique par SMS au 6005 pour 75 centimes par message et soyez attentifs. Je dis ça pour vous parce que le signal peut tomber à n'importe quel moment. Vraiment à n'importe quel moment.
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0: Rosalia, J Balvin, la collab qu'il nous faut pour ce samedi de canicule, elle est là. Et si vous souffrez de la chaleur, si vous voulez un moment relax, un moment de détente, bah, je pense que j'ai ce qu'il vous faut. Hein.
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0: Ouais, exact, il y a de l'accès à choper ici sur Typique. Vous avez été nombreux à reconnaître le signal. C'est le cas d'ailleurs d'Alexis qui vient de Jodogne. Alexis, tu es menuisier, c'est bien ça?
2: C'est bien ça, tout à fait.
0: Bon, qu'est-ce qu'on fait en ce samedi un petit peu chaud? Caniculaire, qu'est-ce qu'on fait de ton côté?
2: J'allais manger un petit bout avec ma belle-sœur. Là, on partait aller manger des moules. Voilà.
0: Oh, beau, ce sympa. Bonjour à la belle-sœur, du coup. J'ai une question, par contre. Tu fais quoi, genre, du 20 au 23 août?
2: Je suis en congé, je suis là, du 20 au 23 août.
0: Ouais, bah ça tombe bien.
2: Ouais, pourquoi?
0: Parce que si je te demande ça, c'est parce que tu repars en fait avec tes deux accès pour le Puckle Pop. Alors on aurait
2: magnifique.
0: Pu te filer des tickets pour un seul jour, mais en fait non, on n'est pas comme ça en scientifique. Tu vas vraiment pouvoir profiter des 4 jours avec toi. Tu pourras prendre la personne de ton choix. Tu vas d'ailleurs pouvoir te régaler à un niveau musical, puisqu'il y a Tyler The Creator qui sera présent sur scène, Zara Larsson qu'on a entendu, Joe, Adriatic, Dom Dola, Florence and the Machine, Kiki et puis plein d'autres. Je sais qu'il y a aussi Nova, la DJ belge qui franchement régale. Si t'aimes la musique électronique, tu vas pouvoir te mettre en jambes. Franchement, tu vas sauter dans tous les sens. T'auras mal, t'auras des crampes après, mais c'est pas grave, c'est pour la bonne cause.
2: Magnifique, c'est super, c'est génial, merci.
0: Prépare-toi à mon avis, est-ce que ton téléphone chauffe? Mais je pense que c'est ta belle-sœur qui va t'accompagner ou comment ça se passe?
2: Ouais, c'est possible, je sais pas, on verra bien. On verra bien comment ça se passe, mais
0: c'est un frère au plus offrant, tu sais, tu vois, celui qui pourra t'accompagner, ce sera le plus offrant. Bon, je te laisse faire ta petite popote interne, t'inquiète, y a pas de souci, on t'envoie les accès évidemment très vite à la maison. Est-ce que t'as un petit message à faire passer à l'antenne?
2: À ma femme et à mon autre belle-sœur qui doivent à mon avis nous écouter à la maison.
0: Oh bah c'est trop
2: on
0: bien.
2: On a gagné.
0: J'aime bien parce que c'est même pas bisous, c'est on a gagné. Chérie, on a gagné. Voilà, c'est tout. Même pas de bisous, mais ça marche.
2: Ben c'est vrai. Non, c'est
0: bon. Tu repars avec tes deux accès pour aller au Puckle Pop du 20 au 23 août. Ça fait plaisir. Et puis, quant à nous, on va pouvoir se faire plaisir aussi avec cette belle playlist. Le tout dernier Henri PFR. On le retrouve dans quelques instants avec Sola. Et puis, juste avant ça, voici Rosalia et J Balvin avec Con Altura.
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0: Il n'y a pas à dire, mais on est bien ensemble ici sur TPIC avec cette belle playlist pour vous permettre d'affronter ce samedi avec dans quelques instants un duo hollandais qui arrive. On va retrouver Another, ce sera avec Talk to You. Another arrive dans quelques instants et puis vous êtes évidemment les bienvenus pour venir me partager votre programme prévu pour ce samedi après-midi. Pour ça, c'est facile, rendez-vous sur le WhatsApp de Tipeee 0471 200 300.
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0: Allez, c'est reparti pour une nouvelle session complète de vos artistes préférés avec Lady Gaga, Calomnie ou encore Tom Odell. C'est le programme pour ce samedi après-midi à l'écoute de Typique.
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0: Il est 14h. À 14h, on s'informe avec Marie-Laure de Kharkov. Bonjour Marie-Laure.
2: Bonjour à toutes et tous. La Belgique, comme de nombreux autres pays européens, fait encore face à la canicule aujourd'hui avec des températures de 35 degrés, voire 40 à certains endroits. Toute la Belgique est en avertissement orange, sauf la côte. Ce soir, on attend des orages. L'IRM a donc émis aussi un avertissement jaune pour les orages à partir de 19h jusqu'à 3h demain matin. Même s'il est difficile de prédire où ces orages vont tomber précisément, le service public Wallonie prévoit que l'Est du Hainaut, le Brabant Wallon et la province de Namur seront plus exposés. Ces orages vont s'accompagner de pluies intenses, mais ils n'entraîneront a priori pas de risque de débordement de cours d'eau. Le numéro 1722 est activé en cas de besoin d'assistance des pompiers. Le 112 reste réservé aux urgences vitales. Un pétrolier a été touché par un projectile non identifié dans le détroit d'Ormuz. Après les premiers échanges de frappes entre les États-Unis et l'Iran depuis la conclusion du protocole d'accord à la mi-juin, les gardiens de la Révolution ont annoncé de leur côté avoir attaqué des positions américaines dans la région du Golfe après des frappes américaines sur le territoire iranien. Bahreïn a annoncé avoir été visé par plusieurs drones iraniens aujourd'hui et accusé Téhéran de sabotage des efforts de paix. En Chine, le pilote entré hier en collision avec le plus haut gratte-ciel de Pékin est mort. Il était seul à bord. 13 personnes ont par ailleurs été blessées sur les lieux de l'impact. Les causes de l'accident sont encore inconnues. Les secours sont toujours à pied d'œuvre au Venezuela pour sortir des victimes des décombres après le double tremblement de terre de mercredi. Au moins 920 personnes sont mortes et 50 000 portées disparues selon le dernier bilan. À la Coupe du Monde de football, la première journée des 16e de finale aura lieu demain avec un seul match au programme, Afrique du Sud-Canada à 21h. La Belgique est qualifiée pour ses 16e de finale grâce à sa belle victoire ce matin contre la Nouvelle-Zélande sur le score de 1-5, la plus large victoire de son histoire en Coupe du Monde. Elle est maintenant première du groupe G. On retrouvera les Diables en 16e de finale le 1er juillet à 22h contre un adversaire 3e de groupe encore à définir. Quatre options possibles, la Corée du Sud, le Sénégal, l'Autriche ou l'Algérie. Voilà pour les infos. Très bel après-midi à notre écoute.
0: Merci beaucoup Marie-Laure.
1: 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Bon,
0: la bonne nouvelle, c'est que dans quelques instants, Calomnie et Tom Odell arrivent en playlist. Mais avant ça, on va vite jeter un œil sur le temps pour cet après-midi avec le soleil qui restera bien présent, même si quelques nuages vont faire leur apparition. En fin de journée, des orages pourraient se développer, surtout en remontant depuis la frontière française. Il va faire très très chaud avec entre 35 et 39 degrés sur une grande partie du pays et une trentaine de degrés à la côte. Soyez prudents hein, puisque l'IRM maintient son alerte chaleur. C'est important évidemment de pouvoir se mettre à l'ombre. Et puis pour ce soir et cette nuit, des orages pourraient traverser l'ouest et le centre du pays. Ils pourraient être plus forts par moment, mais ne devraient pas durer très longtemps. Ailleurs, la nuit sera très douce avec des températures qui auront du mal à redescendre. Et le tip, c'est évidemment que je vais vous filer pour ce samedi après-midi, c'est évidemment de bien vous hydrater, de boire beaucoup d'eau et puis surtout de vous mettre à l'ombre en profitant pleinement de la playlist de Typique. Bah, ça tombe bien, parce que dans quelques instants, on va pouvoir complètement se rebooster. On va parler d'un très très chouette cadeau que vous allez pouvoir remporter ici à l'écoute de Typique. Et puis côté playlist, Calomnie Ocean Drive arrive dans quelques instants. Et puis là, c'est Tom Odell qui arrive de suite avec Another Love. Je vous rappelle évidemment que vous aussi, hein, vous avez le contrôle sur le WhatsApp pour venir papoter ici en studio. 0471 200 300, c'est complètement gratuit.

0: Et je vais vous parler dans la suite des copains du week-end, Mario et Vanessa, qui vous sortent du lit et qui vont vous offrir du beau cadeau demain matin. Et puis, en soi, c'est aussi du cadeau, hein, la good music de Typique. D'ailleurs, dans quelques instants, il y a Harry Styles qui arrive. Harry Styles, il arrive dans quelques instants. On va également retrouver la pépite de Chris Brown aux côtés de Lil Wayne et de Tyga. Ce sera avec Loyal.
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Qu'est-ce que je suis content de pouvoir voir vos messages hein, sur le WhatsApp de Typique 0471 200 300. Il y a Yannick qui me dit bonne émission dame dame. Yannick qui m'envoie une photo de son jacuzzi. J'arrive, hein, je fais un plongeon. On a également Manon qui est à la maison avec son chéri et dans le jardin. Ils écoutent Typique et puis vous aussi, hein, allez-y. Venez me partager le programme pour cet après-midi via le WhatsApp 0471 200 300. Charlie pousse dans quelques instants et puis avant ça, on retrouve la collab entre Tovlo et Stromae. Voici Des Fleurs.

0: Il y a l'un des titres préférés d'un animateur du week-end qui arrive. On va retrouver dans quelques instants Linkin Park. Ça, c'est pour le groupe qu'on va retrouver dans la playlist. Et puis côté animateur, c'est Mario qui adore ce groupe, surtout avec le morceau What I've Done.
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0: Mario que vous retrouvez donc les samedis et dimanches aux côtés de Vanessa. Ils seront d'ailleurs de retour demain dès 7h dans le réveil de Typique Weekend. Côté programme, ça va être tout pareil que d'habitude. On va avoir de la good music, de l'actu qui vous concerne, de l'info, des jeux et puis forcément du cadeau. D'ailleurs, demain, vous allez pouvoir repartir avec vos accès pour vous faire un resto gastronomique, s'il vous plaît, avec à la clé un menu 3 services pour 2 personnes. Les petites bulles sont incluses dans le package. Vous aurez aussi les boissons. Vous allez donc pouvoir vous régaler dans un resto où le chef casse les codes de la gastronomie avec un menu imaginé au fil de son inspiration. On va retrouver donc dans vos assiettes une cuisine créative, moderne et accessible, pensée pour les curieux et les amoureux de bonnes découvertes culinaires. Si vous avez envie d'allier l'utile à l'agréable, c'est facile, hein. Rendez-vous donc demain pour repartir avec votre expérience gastronomique avec Mario et Vanessa dans le réveil de Typique à partir de 7h. Côté playlist, comme promis, Linkin Park arrive dans quelques instants avec What I've Done. Et puis là, c'est le tout dernier Somber qu'on retrouve. Il arrive de suite en playlist avec Homebreaker.

0: Il y a le tout dernier Marguerite qui arrive en playlist. Marguerite, on la retrouve dans la playlist et pas que, hein, elle sera aux Solidarités de Namur le 6 septembre prochain. On va évidemment vous faire vivre tout ça ici sur Typique. Marguerite dans quelques instants, Justin Bieber aussi, ce sera avec Peaches.
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On avance en direction de 15h avec l'après-midi évidemment qui continue en musique hein, dans la playlist de Typique. Je vois qu'on va retrouver Anon May Cantrate. Ce sera avec une bonne petite cover de Tom's Dinner. Et puis avant ça, on va retrouver l'un de nos chouchous. Hein, un artiste qui cartonne, un artiste de chez nous, Loïc Notet. Il arrive de suite en playlist sur Typique. Voici Rhythm Inside.

0: ça passe quand même vite, hein, l'air de rien. Une heure remplie de coups de musique. Bon, la bonne nouvelle, c'est qu'on va pouvoir redémarrer tout ça. On va vraiment pouvoir profiter pleinement de cette belle playlist. Le coup d'envoi d'une nouvelle heure remplie de vos artistes préférés, bah, c'est là, maintenant, de suite sur Typique.
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0: À Namur, Charleroi, Liège ou ailleurs en Belgique, Dame Dame aux commandes pour une nouvelle heure. On va retrouver direct Avicii. Ce sera juste derrière Charlotte Cardin avec Tant pis pour elle.
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0: Il est 15h.

0: La température, elle va grimper aussi en playlist. Après, je vous rassure, hein, ce sera toujours moins pénible que dehors. Ça va être parfaitement gérable. A Craze et Shakira sont là pour vous permettre d'être on fire cet après-midi à l'écoute de Typique.
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0: Ah, j'aime bien ce mood un petit peu summer qu'on a là ensemble. Hein. Si vous venez d'arriver, je suis content de pouvoir vous accompagner. Pour la première fois, pour les habitués, bah, c'est tout pareil. Hein. J'adore pouvoir être à vos côtés comme ça, profiter pleinement de cet après-midi ensoleillé qu'on se tape aujourd'hui. Et c'est bien, on ne touche à rien la team, on reste avec moi parce que côté playlist, bien, je peux vous dire que ça va être conséquent. Ça va être costaud puisqu'on va pouvoir retrouver les artistes typiques qu'on valide. On va également pouvoir faire un petit refresh de la playlist et surtout découvrir notre coup de cœur de la semaine. Et puis je vous rappelle évidemment que vous pouvez me partager votre programme pour ce samedi. Pour ça, c'est ultra simple. Rendez-vous sur le WhatsApp 0471 200 300. Côté playlist, comme promis, A Craze arrive avec Do It To It. Ce sera juste derrière le tout dernier Shakira aux côtés de Burna Boy. C'est Die Die de suite.

0: vous rappelle hein, qu'on fait de la radio ensemble sur le WhatsApp de Typique 0471 200 300. C'est ce qu'a fait Marie d'ailleurs, qui me dit qu'elle est en train de gérer l'apéro avec ses potes dans le jardin. Au programme, cocktail, pétanque et puis Typique pour les accompagner. Bon, ça fait plaisir ça. Je vous accompagne évidemment avec de la good music dans quelques instants. On va retrouver un classique parfait pour pouvoir avancer. Classique ne veut pas dire souvenir, hein? Non. Untrix Golden, c'est ce qui arrive dans quelques instants. On va également retrouver Cameron White qu'on met en playlist avec Kingdom of Fear.
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Julien Doré ou encore Bruno Mars, on va les retrouver. Mais avant ça, c'est le moment de pouvoir découvrir ensemble qui se cache derrière notre coup de cœur de la semaine. Et ça, c'est de la surprise, hein. Une surprise qu'on a attendue pas mal de temps parce que 15 ans après avoir fait danser la planète avec son remix de Liquidy sur I Follow Rivers, deux magiciens retrouvent enfin la chanteuse suédoise. Et à l'époque, en fait, c'est assez fou, hein. Les deux artistes ne s'étaient jamais rencontrés, n'avaient même jamais échangé un seul message. Ce n'est que quelques années plus tard, en fait, une fois le remix devenu un énorme succès mondial, que Liquidy a finalement pris contact avec notre DJ résident The Magician. Aujourd'hui, cette histoire connaît un nouveau chapitre avec Lucky Again. The Magician revisite le morceau dans une version house lumineuse et ultra entraînante, un remix qui marque leur toute première retrouvaille musicale et qui fait sa place dans la playlist de Typique puisque c'est notre coup de cœur de la semaine. La collab entre Liquidy et The Magician, Lucky Again, c'est tout nouveau et c'est ce qu'on découvre ensemble en ce samedi après-midi.

Imagine Dragons arrive dans quelques instants et puis vous êtes présents sur le WhatsApp. C'est le cas de Michel qui me dit « Hello Damiano, tu nous ambiances au jardin avec la chaleur. J'ai pas dormi hier, mini festival et match des diables ce matin. Bref, on se repose en musique avec toi. Bah ça fait plaisir. On va continuer avec Imagine Dragons comme promis. Et puis là, c'est Bella Kay qui arrive avec I Love It, I Love It, I Love It sur Typique.

0: Restez bien là parce que dans quelques instants, on va parler de Samy et Lou qui vont recevoir une invitée de taille. Avant de vous dévoiler de qui il s'agit, on va retrouver MK et Crystal avec Dior en playlist. Là, on est pleinement sur un mood assez summer, assez été, qui est pas, qui est pas là pour nous déplaire. Hein, pendant peut-être que vous êtes en train de savourer un bon petit cocktail à boire avec modération, pendant peut-être que vous êtes à la maison ou en voiture en train de pouvoir profiter pleinement de la clim. Bon, moi, je vous accompagne avec de la good music. MK, Crystal, Dior, c'est prévu dans quelques instants. On va également retrouver la pépite de Christina Aguilera. Ce sera avec Beautiful.
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0: C'est l'un des moments qu'on a tous attendu, hein, les copains. Une artiste de chez nous, reconnue à l'international, sera avec nous ici sur Typique.
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0: Pour ça, je vous invite à placer un petit rappel, hein, dans votre smartphone, à entourer la date sur votre calendrier, parce que ce lundi, on va recevoir Angèle. Oui, elle sera notre invitée exceptionnelle ici sur Typique. Ce sera l'occasion de pouvoir la retrouver aux côtés de Samy et Lou. Angèle, souvenez-vous, hein, si vous venez d'une autre planète, elle avait récemment sorti ceci. À l'occasion de la sortie de son nouveau single, Dis-le, Angèle sera donc l'invitée exceptionnelle de Typique. Et ce lundi, en fin de journée, elle dévoilera tout sur sa nouvelle era électro, la rencontre avec Justice pour What You Want, les indices semés comme ça jusqu'à dans son dernier titre, Dis-le, pour dévoiler le nom de son prochain album Instinct, attendu cette année. Angèle, qui vous donne donc rendez-vous ce lundi, elle sera dans l'émission de Samy et Lou, 15h à 19h, ici sur Typique. Avant de pouvoir retrouver Angèle en playlist et même sur Typique en train de papoter avec nos chouchous, avec Samy et Lou, on va retrouver de la good music à Banners, Someone to You, c'est dans quelques instants. Et avant ça, voici Alex Warren avec Fever Dream.

0: Allez, on démarre à nous. Il est 16h. À 16h, on s'informe avec Marie-Laure de Kharkov. Bonjour Marie-Laure.
1: Bonjour à toutes et tous. La vague de chaleur que nous connaissons depuis une semaine reflue lentement. Il fera moins chaud demain, même si les températures pourront atteindre 30 degrés dans le centre du pays. L'avertissement de l'Institut Royal Météo, qui était orange aujourd'hui, sauf pour la côte, passera au jaune demain pour tout le pays. Par contre, un autre avertissement jaune a été émis pour les orages, cette fois dans l'est du Hainaut, le Brabant wallon et la province de Namur. Avertissement valable à partir de 19h ce soir jusqu'à 3h du matin. Ces orages seront accompagnés de pluies intenses, mais il ne devrait pas entraîner de risque de débordement des cours d'eau. Toujours à cause de la vague de chaleur, le SPF Santé publique alerte sur la pression existante sur le 112, numéro d'urgence à appeler quand il y a un risque vital. Le nombre d'appels a quasiment doublé en une semaine. Même chose pour les interventions d'ambulanciers. 20 ambulances supplémentaires ont été déployées hier et aujourd'hui pour faire face à ces appels. Les services d'urgence des hôpitaux peuvent rencontrer des difficultés à absorber le flux de patients, ce qui risque d'entraîner des délais d'attente plus longs pour les cas moins urgents. De nouvelles frappes cette nuit au Moyen-Orient. L'Iran dit avoir attaqué des cibles américaines dans le Golfe, en représailles à des frappes menées la veille par les États-Unis contre l'Iran. Un regain de tension alors qu'un protocole d'accord de paix a été signé entre les deux pays il y a 10 jours à peine. Dans le même temps, Israël et le Liban ont signé un accord cadre pour trouver une paix durable au Proche-Orient. Ce texte prévoit notamment de confier progressivement à l'armée libanaise le contrôle de 2 zones pilotes. Mais Israël a déjà annoncé que son armée resterait au Liban jusqu'au désarmement du Hezbollah. Le chef du Hezbollah a réagi cet après-midi en qualifiant cet accord de nul et non avenu. Le bar Le Constellation à Crans-Montana en Suisse, ravagé par les flammes la nuit du Nouvel An, sera reconverti en lieu dédié à la jeunesse. Une annonce du président du canton du Valais. Au total, 41 personnes ont été tuées dans la tragédie survenue aux premières heures du 1er janvier, tandis que 115 autres ont été blessées. 17 des personnes décédées étaient âgées de 16 ans ou moins. Le Valais travaille aussi à créer un mémorial physique pour les victimes de la tragédie. Ce projet devrait émaner de la société civile et accorder une place essentielle aux familles des victimes. Une cérémonie de commémoration aura lieu le 1er janvier prochain. Voilà pour les informations essentielles de la journée. Très bel après-midi à notre écoute.
0: Merci beaucoup Marie-Laure. Dans quelques instants, on va pouvoir retrouver Naughty Boy. Là, on va être bien. Franchement, j'ai hâte de pouvoir retrouver Naughty Boy aux côtés de Sam Smith avec La La La. On va également pouvoir retrouver Olivia Rodrigo en playlist. Ce sera avec Drop Dead.
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0: Avant de pouvoir s'ambiancer, de pouvoir profiter de ce samedi, on va vite jeter un œil sur le temps par chez nous pour ce soir et cette nuit, avec des orages en fait qui pourraient traverser l'ouest et le centre du pays. Ils pourraient être forts par endroits, mais devraient rester assez brefs, donc soyez prudents quand même. Ailleurs, la nuit restera très douce avec une ambiance un petit peu tropicale. Ouais, on va être sur du tropical. Et puis pour demain dimanche, il fera encore très chaud, mais un petit peu moins que ces derniers jours, et tant mieux. Les températures iront de 24 degrés à la côte et jusqu'à 28, entre 28 et 33 degrés ailleurs. Et puis en milieu d'après-midi, de nouveaux orages pourraient se former. Et là aussi, ils pourraient être localement violents. Vous voilà prévenus. Il y a dans quelques instants Naughty Boy qui arrive avec La La La. Et puis là, c'est Olivia Rodrigo. Voici Drop Dead.

0: 16h, passé de tout, de 10 minutes, tout va bien, vous êtes scientifique. Joe arrive dans quelques instants en playlist avec End of Beginning. Joe d'ailleurs, qui sera présent au Puckle Pop.
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0: Ah bah ça tombe bien parce qu'on va parler de festival. Dans les prochaines minutes, je vais peut-être vous permettre de repartir avec vos accès pour l'un des meilleurs festivals de Belgique. Hein. Ouais, un festival 5 étoiles. Je vous explique évidemment comment repartir avec tout ça dans la suite. Côté WhatsApp, bah je vous attends aussi. Hein. Je compte sur vous pour me donner vos activités du jour, ce que vous avez prévu de faire en ce samedi. Est-ce que vous êtes actuellement dans la piscine en train de faire quelques petites longueurs de nage? Est-ce qu'on est dans le jardin, sur la terrasse? Est-ce qu'on est au boulot? Est-ce qu'on est confortablement installé à la maison parce qu'on est en mode repos après avoir fait les tâches ménagères? Je vous attends évidemment sur le WhatsApp de Typique 0471 200 300. Comme promis, dans quelques instants, Joe arrive avec End of Beginning. Et puis là, on va retrouver la collab entre Zao et MC Solar. C'est comme Caroline qui débarque en playlist ici sur Typique. Belle après-midi tout le monde.

0: Allez, hop, hop, hop. Dans quelques instants, on va pouvoir se faire plaisir avec du belge en playlist. Camille MB arrive très vite avec Rien à fêter. Et puis avant ça, on va parler de ce qu'on va vous offrir.
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Camille MV à l'instant sort typique avec Rien à fêter. J'ai eu la chance d'ailleurs de l'avoir sur scène dans le cadre de la fête de la musique ici à Media Square. Et franchement, Camille MV sur scène, c'est quelque chose. Elle se fera d'ailleurs une tournée de festoche cette année avec un passage aux Ardentes, à Dour, à Spa ou encore au Puckle Pop. Tous des festivals où on vous offre en fait vos accès. 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Hein.

0: Allez, dans la suite, Caillou arrive avec Save My Love. Clara Luciani sera également dans la playlist. Ce sera avec Tout pour moi. Et Tout pour vous, c'est ce qu'on a décidé ici de vous offrir sur Tipeee, puisqu'on vous offre vos accès pour les meilleurs festivals.
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0: Ah, bah oui, ça fait plaisir de pouvoir vous envoyer vos invites pour les festoches. Vous avez été ultra nombreux à me faire un petit message pour tenter votre chance. Et j'ai avec moi à l'antenne Amélia. Non, Aurélia, pardon. Aurélia, sorry. C'est pas Amélia, c'est Aurélia. Oh là là. J'ai du mal, c'est pas grave. Ça se termine par un A, ça commence par un A. Oui, je sais qu'il fait chaud. Et je peux te dire que le soleil me tape un petit peu sur la tête. D'où le fait que j'ai confondu de prénom. Mais c'est bien Aurélia qu'on a ici à l'antenne. Tu viens d'à côté de Dour, où il y a un énorme festival. Hein, c'est pas un secret.
2: Bien ça, oui,
0: je pense que
2: tout,
0: tout le monde le connaît. Tu es éducatrice de formation. Mais t'as plusieurs cordes à ton arc. En fait, tu m'as parlé d'un job beaucoup plus complet que celui d'éducatrice.
2: Oui, c'est ça. Donc, je travaille dans ce qu'on appelle les habitations protégées.
0: Ok.
2: Donc voilà, avec des personnes souffrant de fragilité psychique, et on les accompagne au quotidien.
0: Waouh, ça doit être un métier hyper riche, hyper varié aussi.
2: Très diversifié.
0: Tu dois avoir
2: voilà. Le
0: cœur sur la main. Waouh, franchement, respect. C'est quoi le programme pour aujourd'hui? Comment est-ce que tu fais pour te détendre après une semaine de boulot qui est assez peut-être intense?
2: On essaie de rester au frais à la maison et puis on profite de la piscine en fin de journée avec les enfants. Un petit apéro aussi.
0: Ah voilà, ça c'est ce qui m'intéresse. Et tu sais quoi, tu vas peut-être pouvoir trinquer parce que j'ai une question pour toi. Tu fais quoi genre du 20 au 23 août?
2: Ah mais j'ai rien prévu jusque maintenant.
0: Ah, ok. Bah, la bonne nouvelle c'est que tu vas repartir quand même avec du très chouette cadeau. La petite musique de la victoire,
2: génial.
0: Là maintenant, tu repars en fait avec tes accès pour le Puckle Pop. Tu vas pouvoir y aller le jour de ton choix. Sur scène, tu vas pouvoir voir Tyler The Creator, Florence and the Machine. Il y aura aussi Youngblood, Zara Larsson qu'on a entendu. Si t'es plus musique électronique, il y a Amélie Lenz, ma petite chouchoute d'homme de l'âme, et genre Laser, Soul Wax, Adriatic aussi. Enfin bref, plein d'artistes typiques seront là pour pouvoir te permettre de pouvoir profiter pleinement. T'as déjà une idée de la personne avec qui tu vas pouvoir vivre le Puckle Pop cette année?
2: Avec mon chéri. Hein.
0: Il est aussi fan de Festoche?
2: Oui. Et on aura la chance d'aller au festival de Dour grâce à vous et aussi.
0: Ah ouais, donc toi tu fais le combo, quoi. Tu fais Dour, tu fais aussi le Puckle Pop, c'est top.
2: Voilà, super. En tous les cas, grand merci. Ce sera une découverte, le Puckle Pop.
0: Franchement, c'est juste
2: incroyable.
0: Ben voilà, donc, il faut une première à tout. T'as un message à faire passer ici à l'antenne?
2: Courage à tous ces personnes qui travaillent par ce temps et grand merci à Tipeee. Merci à vous. Je vous écoute tous les matins avec mes loulous. La journée, enfin voilà, dès qu'on a l'occasion, et c'est vraiment un pur bonheur. Merci
0: Je fonce, c'est trop mignon. Merci pour cette petite mignonnerie. Vous l'aurez compris, hein. En effet, courage à tous ceux qui sont en train de bosser dehors, hein, que ce soit au niveau du taf ou même dans le jardin. Clara Luciani, elle arrive dans quelques instants avec Tout pour moi. Et puis celui qu'on va retrouver là maintenant, hein, c'est Kaigo aux côtés de Khalid et de Griffin. Save My Love, c'est ce qui arrive de suite en playlist.

0: Ça, c'est du beau gosse, hein. Damiano David, Born with a Broken Heart à l'instant. On va continuer avec d'autres beaux gosses. Muse arrive en playlist. Night Shift, Superstar, c'est prévu dans quelques instants. On va également retrouver Queen Bee et ses copines. Les Destiny's Childs arrivent en playlist. Ce sera avec Bills Bills Bills.
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Belle soirée, bel après-midi, vous êtes sur Typique. On va passer l'après-midi et le début de soirée ensemble et on va parler de 6A d'ici quelques minutes. 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Il est 17h bien sûr et une minute.

Et comme promis, on parle de CZ. Qui est très en colère. En colère pourquoi ? Contre l'intelligence artificielle. Elle a découvert que 238 de ses chansons auraient été utilisées pour entraîner une IA, ce qui est énorme. Et selon elle, il y aurait même des morceaux qui ne sont jamais sortis. Sur Instagram, elle a poussé un gros coup de gueule. Hein. Elle a déclaré si vous êtes musicien et vous que. Pardon, si vous êtes musicien et que vous soutenez ça, vous êtes dégoûtant. Et il faut savoir que ce n'est pas la première fois qu'elle critique l'intelligence artificielle. Après, ce n'est pas la seule. Et elle estime que cette technologie vole le travail des artistes, ça menace la créativité et touche particulièrement les artistes noirs. Du coup, le débat autour de l'IA dans la musique continue de prendre de l'ampleur avec de plus en plus de chansons générées par l'intelligence artificielle sur les plateformes de streaming. Et parfois, on ne s'en rend même pas compte. Ça se trouve, vous écoutez des titres et vous ne savez pas que c'est de l'intelligence artificielle. Vous en pensez quoi dans le monde de la musique ? On peut en parler. 0471 200 300. Et on écoute avec Kendrick Lamar. Il y aura également Angèle avec Dis-le.

0: Je vous propose de continuer avec Surf Curse. Ah. Avec Disco, hein, c'est le titre qui met bien dans l'ambiance là pour ce samedi après-midi. Il fait beau, on profite, ça fait du bien. Et en plus, petite surprise, il y aura également One Direction avec Night Change dans la suite de la playlist Belle après-midi sur Typique.
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0: J'espère que vous souffrez pas trop de la canicule.
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0: En tout cas, dans le studio, il fait super froid. Vraiment, c'est tout ou rien. Voilà, on n'a pas le choix. Si je sors, j'ai hyper chaud. Et si je rentre dans ce studio, j'ai hyper froid. Mais voilà, en tout cas, faites attention à vous. Buvez bien et évitez de sortir si vous pouvez. Franchement, un maximum. Moi, je sais que mon chien, je l'enferme toute la journée. Voilà, le matin, enfin, ça a l'air horrible comment je vous dis, mais le matin, je fais sa longue promenade le soir. Et la journée, il reste bien à l'appartement au frais. Comme ça, je prends pas de risques. Et sinon, en parlant de ça, avec la canicule, vous avez vu, il y a plein de festivals qui ont été annulés. Et d'ailleurs, je voulais un petit peu en débattre avec vous. Qu'est-ce que vous en pensez? Il y a beaucoup de gens qui critiquent, qui disent, mais en fait, il y a toute une organisation, notamment quand c'est des festivals, avec un but derrière, quand c'est associatif ou quoi. Eh ben, on trouve ça un peu dommage d'annuler ces festivals. Et puis, il y en a d'autres qui disent, bon, ok, en fait, c'est totalement normal parce que c'est hyper dangereux. 0400 71 200 300. Et en parlant d'un festival qui est par contre a bien lieu et qui est très sympa, c'est Couleur Café là en ce moment. Dites-moi si vous y allez aussi. Et allez, on parle de tout ça sur le WhatsApp. Bel après-midi, je vous ai prévu Musti. Et puis justement, c'est Sienna Spiro avec Die on This Hill.

0: On a une grosse, grosse annonce hein, pour cette semaine.
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0: Parce qu'il y a Angèle qui sera notre invitée exceptionnelle hein, sur Typique ce lundi à l'occasion de la sortie de son tout nouveau single Dis-le. Elle va nous rejoindre en fin de journée pour une interview exclusive. Elle va se confier sur sa nouvelle ère électro hein, parce qu'on a compris là, Angèle, on est carrément sur un nouveau mood. Sa collaboration avec Justice aussi sur What You Want. Et puis tous les indices cachés dans son dernier titre, jusqu'à révéler le nom de son prochain album, hein, Instinct, qui est attendu pour cette année. Donc si vous voulez absolument, et je vous comprends, écouter l'interview, eh bien elle est à retrouver ce lundi en direct dans l'émission de Samy Lou de 15h à 19h sur Typique. Allez, nous on continue avec Green Day, Basket Case, très sympa, on va se rappeler des souvenirs. Et puis avant, c'est Taylor Swift avec I Know It. Passez une belle après-midi.

0: On va écouter Tête Macrée d'ici quelques minutes avec Sportcar. Je vous ai également prévu Billie Eilish. Tout ce qu'il faut pour passer une belle après-midi. Merci d'avoir choisi Tipeee. J'espère que tout va bien pour vous et que vous passez un très très bon moment. Je vous rappelle le numéro si vous voulez papoter, interagir pendant l'émission. 0471 200 300.
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Belle soirée, vous êtes sur Typique et on passe un chouette moment ensemble. Je vous ai prévu Lost Frequency, c'est les Red Hot Chili Peppers avec Scar Tissue. 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Il est 18h, merci d'être avec nous.

0: Belle soirée, vous êtes sur Tipeee.
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0: Ah bah oui, je peux le dire, hein, ça y est, il est 18h. Moi, j'estime qu'à partir de 18h, on rentre en soirée. Donc c'est ok de dire belle soirée à partir de 18h. Je vous accompagne là jusqu'à 22h. Aujourd'hui, on prolonge, parce qu'on est ensemble depuis 17. Bon, ça fait plaisir hein, de prolonger une petite après-midi avec vous sur Tipeee. Je vous le rappelle, le numéro, si vous voulez papoter, demander un titre, interagir pendant l'émission, 0471 200 300. Surtout que j'adore vous poser des questions. Et puis bah, j'aime bien écouter vos demandes de titres. C'est toujours avec grand plaisir. Dans la suite de la playlist, j'espère que ça va vous faire plaisir, parce que je vous ai calé Sabrina Carpenter, Mentid, et là c'est R&Boy avec elle, vous Léon.

0: On va écouter une artiste que j'adore sur Tipeee, c'est Théodora. Fashion designer. Oui, évidemment, on va écouter Fashion designer Théodora qui a pas de bol, hein, parce que là, elle a sa tournée qui est totalement entachée par tous les accidents techniques, les malaises, tout ça dû à la canicule. Donc, c'est vraiment pas une bonne période pour elle. Et puis, elle fait pas mal de passages en festival où ça se passe mal aussi. Donc, voilà, un peu compliqué pour Théodora, mais moi, en tout cas, j'adore l'écouter. On va se faire plaisir, on aura également Post Malone. Et puis je vous propose également, allez, je vous balance un autre titre, comme ça vous savez exactement ce qui va arriver. Tamper City avec Self Aware.
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J'espère que vous avez passé un bon moment avec Théodora. En plus, je sais qu'on me l'avait demandé sur le WhatsApp, Théodora. Et puis un autre titre qu'on m'a demandé sur le WhatsApp, c'est Capital Cities, Safe and Sound. C'est Louise. Du coup, Louise, profite bien, mais profitez tous parce que je sais que ça vous fait plaisir. Et puis avant, on écoute Ariana Grande qui fait son grand retour pour notre plus grand plaisir.

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0: 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Je vous propose de continuer avec Doja Cat et Konoba.

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0: propose d'écouter un titre qu'on adore tous sur Tipeee. Satisfy de Calvin Harris et Jay-Z, hein, qui est sorti en mai dernier et qui est rapidement devenu l'hymne house de la saison. J'avais envie de vous demander, c'est quoi votre titre house préféré pour cette saison? Allez-y, 0471 200 300, si je l'ai, je vous promets bon, de la passer sur Tipeee. Moi, en ce moment, la house, j'aime trop. C'est vraiment mon style de musique. En fait, je sais pas, dès qu'il fait un petit peu beau, qu'on peut sortir, sortir avec des amis, en couple, boire un petit verre, pop, profiter du soleil, ben moi, la house, elle arrive direct. C'est sûr. Jim Class et Hose aussi dans la suite. Je vous souhaite une très et très belle soirée.
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À suivre, on va voir Gorillaz ainsi que Ed Sheeran avec Thinking Out Loud. C'est pour nous accompagner jusqu'à 19h. Et belle soirée, bien sûr.

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1: Belle soirée, merci de nous avoir choisis pour ce samedi soir. Je vous ai prévu Tiesto et Avamax. On aura également We Have Belgium.
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1: 19h, belle soirée.

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0: C'est samedi soir, il fait beau et vous écoutez Typique, tout va bien. Caro.
1: Elle vous accompagne jusqu'à 22h, c'est Caro sur Typique.
0: C'est carrément ça, je vous accompagne jusqu'à 22h, vous l'avez bien compris. Avec de la bonne musique, avec plein d'infos croustillantes, je vous accompagne voilà, tout le week-end. Et on va commencer avec Miley Cyrus, Partying des USA. Il y aura Harry Styles également avec American Girls. Et puis, donc on reste dans l'USA, on l'a compris. Et puis, si vous voulez papoter sur le WhatsApp, 0471 200 300, c'est le numéro et c'est totalement gratuit. Allez-y, papotez avec moi, réagissez, demandez un titre, faites-vous plaisir. D'abord, on écoute de la musique.

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1: Place au coup de cœur de la semaine. Et cette semaine, c'est Like Lee de Magician avec Lucky Again, 15 ans après avoir fait danser le monde entier avec I Follow Rivers. Notre DJ résident de Magician retrouve enfin Like Lee pour une toute nouvelle collaboration. Et cette fois, il revisite Lucky Again et transforme le morceau original en un titre house ultra entraînant, ultra sympa. Justement, on parlait des titres house qu'on adore. Et ben, lui, il est vraiment top, top, top. Et puis, lorsqu'il a remixé I Follow Rivers, il faut savoir que les deux artistes ne s'étaient jamais rencontrés. Ils n'avaient même jamais échangé un seul mot. Et donc ce n'est que des années plus tard, une fois le remix devenu un succès mondial, que Like Lee lui a envoyé son tout premier message. Donc voilà, une belle histoire qui débouche aujourd'hui sur ce nouveau morceau. Lucky Again, c'est notre coup de cœur de la semaine sur Tipeee. J'espère que vous allez aimer. Et puis n'hésitez pas aussi à me donner votre avis. On aura également Chainsmokers avec Coldplay.

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1: On va écouter un monument. D'ici quelques minutes, je vous laisse deviner. Snoop Dogg avec Pharrell Williams sur Beautiful. Vous savez, le titre est sorti le 27 janvier 2003. J'étais encore un bébé. Franchement, c'est ça date de très très longtemps. Et dites-moi, d'ailleurs, j'avais envie de vous poser la question. Oh là là, je bégaye totalement. Votre titre préféré de Snoop Dogg, 0471 200 300. Je lis tous vos messages et je vous laisse également profiter du titre. On aura également Gordo et Rainer The Neville avec Loco Loco dans la suite.
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1: J'espère que vous passez une belle soirée. Et je vous ai demandé un petit peu vos titres préférés de Snoop Dogg. Alors j'ai eu un peu de tout. Hein. On a Virginie qui nous a dit Sweet. On a également Louise qui m'a envoyé Drop is like is hot. Et c'est vrai que ça, c'est vraiment un titre qu'on entend tout le temps. Enfin, qu'on entend tout le temps. Un titre qui nous vient toujours en tête quand on pense à Snoop Dogg. Et puis j'ai reçu un message d'Antoine qui m'a fait rire. Ouais, qui m'a dit mais en fait, Snoop Dogg, est-ce qu'il est plus connu pour ses films ou pour sa musique? Et ça, c'est un autre débat. Est-ce qu'on connaît plus pour sa musique ou pour ses films? Voilà, vous pouvez répondre. 0471 200 300. Et si vous aussi vous avez votre titre préféré de Snoop Dogg à m'envoyer, allez-y, j'attends tous vos messages. On continue avec Kungs, comme vous voulez, Kungs avec Bruno Mars aussi, Risk It All dans la suite.

On a un gros rendez-vous sur Typique ce lundi. À l'occasion de la sortie de son nouveau single, Dis-le, Angèle sera notre invitée exceptionnelle en fin de journée. Elle va nous parler de toute cette nouvelle ère électro, hein, parce qu'elle est carrément sur un nouveau mood là, de sa rencontre avec Justice pour What You Want, mais aussi de tous les indices cachés dans Dis-le, hein, qui a annoncé son prochain album Instinct, qui est attendu pour cette année. Du coup, ne manquez pas ça, Angèle sera en direct avec Samy Lou ce lundi entre 15h et 19h, uniquement sur Typique. Même moi, je serai au rendez-vous, je peux vous le dire. Allez, on va voir Mickey dans la suite, ça, avec ça pique un peu quand même. Et puis, jusque 20h, je vous propose également Solio, Golio, avec Gangsta Paradise.

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Quelle belle soirée ensemble. 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Et on va parler de deux week-ends hein, d'ici quelques minutes. Ne bougez pas, ça parle de records, de tournées, tout ça, tout ce qui est intéressant. Quoi. 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Allez, les 20h01, belle soirée.

On parle de Weeknd qui vient de battre un record. Il a lancé cette semaine la tournée européenne de son After Hours Till Dawn Tour avec deux concerts à guichet fermé à Copenhague. Et la tournée entre déjà dans l'histoire. C'est désormais la tournée solo masculine la plus rentable de tous les temps, avec plus d'un milliard de dollars de recettes et plus de 7,5 millions de tickets vendus depuis son lancement en 2022. C'est énorme. Au programme, on a un show complètement démesuré avec une immense sculpture dorée de 12 mètres, des décors, des lasers, des flammes, des visuels immersifs. Moi, j'ai vu quelques extraits sur les réseau et autant vous dire que je regrette de ne pas avoir mes tickets. Bon, en plus de 2 heures de week-end, il enchaîne 36 titres dont plusieurs extraits de son dernier album Hurry Up Tomorrow. Et puis surprise sur scène, Playboi Carti est venu le rejoindre dernièrement pour interpréter Timeless et Rhapsodize. Donc autant dire que la tournée européenne est officiellement lancée. Est-ce que vous allez voir The Weeknd? 0471 200 300. J'attends vos messages et on l'écoute justement avec Save Your Tears.

Allez, on va écouter David Guetta. David Guetta qui est peut-être en fin de carrière, on le sait pas encore, hein, on espère pas. Avec Rihanna et puis juste avant on écoute Shakira, Burna Boy avec Die Die, le titre de la Coupe du Monde. Envoyez-moi votre pays, hein, 0471 200 300. Je sais qu'il n'y a pas que la Belgique.

chanson des amoureux. C'était Alex Warren avec Ordinary. On continue dans le même mood avec My Mood, Simple Jamais, et puis avec Angèle, hein. Et puis là, c'est Gracie Abrams avec Hit the Wall, montez le son.

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0: 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Et je vous propose d'écouter Doechi avec Anxiety. On aura également Slater, la nouvelle révélation avec Dance.

On a encore plein de chouettes titres qui vont nous accompagner là jusque 21h. Offenbach et Caterhead. Et puis avant, c'est Tout Vlo des Fleurs avec Stromae, un titre que j'écoute en boucle. J'espère que ça vous fait plaisir. Passez une très très belle soirée sur Typique.

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2: La soirée n'est pas encore finie, merci d'être avec nous. Je vous ai prévu Taylor Swift, Sienna, Spiro et puis encore plein de chouettes choses pour ce samedi soir.
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2: Il est 21h01.

0: belle soirée, vous êtes sur Tipeee.
1: Caro, 19h-22h sur Tipeee.
0: J'espère que tout se passe bien pour vous, j'espère que vous passez une belle soirée. Je sais pas du tout combien il fait dehors, hein. Est-ce qu'il fait chaud, est-ce qu'il fait froid, est-ce qu'il pleut. Là je suis dans un studio où j'ai pas de fenêtre, mais on verra bien d'ici un peu moins d'une heure, parce que là voilà, c'est le temps qui nous reste à passer ensemble. Je vous ai prévu plein de chouettes choses encore. Léon, Maroon 5, on aura également Somber dans la suite de la playlist. Et puis je vous rappelle, hein, le numéro du WhatsApp, c'est 100% gratuit si vous voulez interagir, papoter, demander un titre. 0471 200 300. Et passez une très très belle soirée. Merci d'être sur Tipeee.

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Tout ce qu'il faut pour vraiment lancer le week-end comme il faut. Et justement, Alex Klimov débarquera d'ici quelques minutes et vient sur Typique pour nous présenter le programme de ce soir et vous donner toutes les infos à ne pas manquer. Donc restez là, parce que ça va envoyer du lourd dès 22h. Ça commence déjà, mais on monte crescendo. Lost Frequencies débarque dans la suite de la playlist. Et on aura également, juste avant, Telly Shims avec Bad Dreams.

0: On parlait de météo justement en début d'émission. Mauvaise nouvelle pour les festivaliers.
1: Caro. Elle vous accompagne jusqu'à 22h. C'est Caro sur Typique.
0: Mauvaise nouvelle parce qu'on a les festivals Couleur Café et Water Boutique qui ont été évacués aujourd'hui en raison d'une alerte aux orages et de fortes ravales de vent. À Bruxelles, les festivaliers de Couleur Café ont dû quitter le site en début de soirée vers 19h après la décision des autorités de fermer les parcs en raison de vents qui vont atteindre 80 km/h. Le camping a également été évacué et il y a des solutions de repli qui ont été mises en place. Même décision en soirée du côté de Water Boutique avec une fermeture du site vers 21h, donc il y a quelques minutes. Le concert de Katy Perry prévu pour ce samedi soir est donc annulé. Les deux organisations parlent bien sûr d'une mesure de sécurité face aux conditions météo. Couleur Café a précisé quand même que le festival devrait se poursuivre normalement ce dimanche. Donc restez prudents et suivez les consignes des organisateurs. Courage. Orelsan débarque dans la suite de la playlist avec La Quête. Puggy également.

Allez, je vous propose de continuer avec Nickelback et une nouvelle, pas trop, mais une révélation qu'on adore, c'est Bella Kay avec I Love It, I Love It, I Love It. J'adore, j'adore ce titre. Je vous propose de mettre le son à fond, de vous détendre et de profiter de ce samedi soir.

0: sur ce titre qui représente bien finalement Alex Klimov et son typique party. Typique party, eh bien, coucou Alex.
1: Et ça me représente.
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0: Non, mais je veux dire, on est dans le son qui monte, quoi. Tu vois ce que je veux dire? Tu vois, genre le son qui pète, quoi.
1: D'accord.
0: On commence typique party.
1: C'est bien que c'est toi, hein. C'est bien que c'est toi, Caro.
0: Oui, je sais.
1: Ma petite boulette. Aïe, aïe, aïe, aïe, aïe, aïe, aïe.
0: Comment ça va?
1: Mais bien, Pépita. Et donc, bonsoir à toutes et tous. Et d'ici quelques minutes, dès 22h, comme tous les vendredis et tous les samedis, de 22h à 2h du mat, c'est...
0: Typique party.
1: Et what else? What else, baby? Et ce soir, on va démarrer, évidemment, avec du Global Groove. C'est le cocktail parfait pour démarrer avec ce temps, cette canicule,
0: oui,
1: cette température, chaleur tropicale qui doit faire plaisir à certains. mais ils ne sont pas nombreux. Et donc, c'est le Global Groove. Hot, hot, hot and shake your booty, booty, booty, baby. Pas body, body.
0: Ouais, mais j'adore dire ça.
1: Booty, booty.
0: Booty, booty. Booty.
1: On dirait que tu as pris l'anglais en Afrique. Toi. Et donc, délivré ce soir par Ginny Goodfellas à 23h, ce sera All Bucket que l'on retrouve deux fois par mois en exclusivité. Pardon. Et All Bucket, je peux déjà vous le balancer,
0: ouais,
1: va démarrer son mix avec un tout nouveau track, tellement nouveau qu'il n'a même pas de titre.
0: Ah ok, il s'appelle comment? Nos titres?
1: S'il n'a pas de titre.
0: Oh, c'était une blague. Oh là là.
1: Il peut faire blonde quand elle veut. À minuit, là, ce sera Lulu Records avec Lulu Players. Lulu Records, le label namurois avec son boss Lulu Players, enregistré encore une fois dans un de ses lieux préférés au Brésil. Sa ville de cœur brésilienne, c'est Florianópolis. C'est génial, avec un club. Je vous raconte, hein. Et j'ai Caro qui me regarde. Et... Alors là, moi, un peu à la Kevin De Bruyne, je m'en bats les
0: cœurs. Non, j'ai dit genre, je sais pas où c'est.
1: Ah ouais, bah avec un. Voilà. Et donc, enregistré au célèbre club P12, okay, ou P12. En brésilien.
0: Pas mal.
1: Et à 1h du mat, là, ce sera de la techno avec le Fuse et Annabelle Arroyo. Avec la deuxième partie même du mix d'Annabelle Arroyo, la DJ espagnole basée à Londres et résidente du célèbre club londonien Fold. C'est de la techno, mais très senti. C'est vraiment super chouette.
0: Ok, trop bien. Bah écoute, je connais pas. Mais à découvrir, avec plaisir.
1: D'accord. Alors, qu'est-ce que tu vas nous dire d'autre?
0: Ce que je vais vous dire d'autre, c'est que mettez typique vision parce qu'on a...

0: Alex qui est en train depuis tout à l'heure d'essayer de se rafraîchir avec avec son voilà hein, comment
1: avec
0: on appelle
1: son,
0: ça encore
1: voilà.
0: comment
1: non,
0: on appelle
1: non,
0: ça
1: soit précise parce
0: vous
1: que
0: vous savez son
1: avec
0: ah,
1: son voilà
0: son paillasson son éventail
1: ah, toi tu passes de paillasson
0: pire, hein.
1: à éventail.
0: Tu sais que c'est pire hein, d'essayer de se rafraîchir avec un éventail parce qu'en fait quand tu t'arrêtes t'as chaud. Donc en fait, il faut vraiment pas faire ça. C'est
1: oui, mais quand je vois comment tes gouttes de sueur coulent,
0: c'est faux. Il fait bon dans le studio.
1: Ah là là là.
0: Je suis en pull carrément.
1: Et t'as oublié.
0: Oui, et en plus il y a écrit quoi dessus? I'm hot. Voilà. Parce qu'Alex, il est hot.
1: Mais et, je l'ai fait exprès pour toi.
0: Bah oui, bah montre à la caméra comment ton.
1: Mais non, là, je sais pas où elle est la caméra.
0: L'écran est éteint, mais il y a bien une caméra.
1: Voilà, là-bas.
0: Bah, allez, c'est bon, commence en Paris.
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2: 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Ce soir, Junior Goodfellas mixe

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0: parfait avec ce temps, cette canicule et cette chaleur tropicale avec le Global Groove. Hot, hot, hot, and shake your booty, booty, baby. Délivré par Junior Goodfellas. Merci, Junior. À 23h dans Typic Party, ce sera au tour d'Albuquerque.
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0: On le retrouve deux fois par mois en exclusivité. C'est Albuquerque qui démarre son mix avec un tout nouveau track qui n'a pas encore de titre pour l'instant et qu'il a fait avec JLV. Voici Albuquerque dans Typic Party.

0: C'était Heartbreaker que l'on retrouve deux fois par mois en exclusivité dans Topic Party. Tous ces mix sont dispo notamment via RTBF Ovio. Merci Heartbreaker. À minuit, là, on va directement de Namur au Brésil. Vous allez comprendre.
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0: Effectivement, on se retrouve de Namur.

le label namurois Lulu Records et son boss Lulu Players, enregistré dans sa ville de cœur brésilienne Florianópolis au célèbre club B12.

J'espère que votre soirée se passe pour le mieux. Vous écoutez Tipeee Party. What else? Sur Tipeee, comme tous les vendredis et tous les samedis de 22h à 2h du mat, avec ce soir, de minuit à 1h du mat, Lulu Records, le label avec son boss Lulu Players in the Mix.

0: C'était Lulu Players, le buzz de Lulu Records, le label namurois qui s'exporte très très très très bien en Amérique latine, surtout au Brésil et en Argentine. Un Lulu Players enregistré dans sa ville de cœur brésilienne, Florianópolis, au célèbre club P12. Merci Lulu Players. À 1h du mat, let's go techno guys.
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0: Alright, alright, let's make it techno. Avec ce soir le Fuse et la deuxième partie du mix d'Anabel Arroyo, la DJ espagnole de Sevilla, basée à Londres et résidente depuis plus de 6 ans au célèbre Fold de Londres. Voici Anabel Arroyo pour le Fuse dans The Big Party.

le meilleur de la musique électronique. Vous l'avez tous les vendredis et tous les samedis de 22h à 2h du mat, avec le samedi de 1 à 2 de la techno en général, avec ce soir le Fuse et la deuxième partie du mix d'Annabelle Arroyo, la DJ espagnole.

C'était la deuxième partie du mix de la DJ espagnole de Sevilla. Basée à Londres, elle est résidente depuis plus de 6 ans au célèbre Fold de Londres. C'était donc Annabel Arroyo pour le Fuse dans Tepec Party. Et là, il est temps pour moi de vous saluer, de vous souhaiter une excellente soirée. Bonne nuit, whatever you do. Ciao, ciao.